S'ennuie de quoi? Elle sait pas trop bien. S'ennuie de qui? Elle sait encore moins. En attendant, il y a eu 2 mois d'ouvrage, 1 mois d'études.

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1: 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Bonjour à tous, voici ce que l'on surveille pour vous dans l'actualité. Gilbert Rozon ne fera pas appel de la décision qu'il condamne à verser plus de 900 000 à 8 femmes victimes d'agressions sexuelles. Le ministère de la Santé de l'Ontario annonce qu'une personne de retour d'Afrique serait porteuse du virus Ebola. Et la justice américaine a accusé l'ex-président cubain Raúl Castro dans une affaire remontant à 1996. Et au sport, le Canadien de Montréal amorce ce soir sa série contre les Hurricanes. Plus de détails et d'autres nouvelles dans une trentaine de minutes.
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1: Les prévisions pour Montréal et la grande région métropolitaine aujourd'hui jeudi, c'est un ciel ensoleillé dans les prochaines heures. On devrait atteindre aujourd'hui un mercure autour de 17 degrés. Bien dégagé ce soir et cette nuit, minimum de 7 pour la nuit prochaine. Demain, vendredi, ça reste ensoleillé, maximum de 21. Pour le week-end de samedi, en ce moment, on parle de temps plutôt nuageux, maximum de 21 degrés. Il pourrait y avoir de la pluie dimanche, de la pluie intermittente, avec un maximum de 18. Et à plus long terme, un aperçu pour lundi, nuageux risque d'avoir 60%, avec un maximum pour lundi de 20 degrés. La météo CNV à la 30e minute de l'heure.

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1: Bonjour à tous, bon jeudi, ici Louis Martin-Écosse, bienvenue à notre antenne. Alors, on a appris hier soir que l'ex-magnat de l'humour Gilbert Rozon va verser 930 000 $ aux 9 plaignantes qui avaient entrepris un recours judiciaire contre lui. Alors, il renonce ainsi à son droit d'appel, c'est ce qu'a indiqué un communiqué publié hier soir par Trudel Johnson L'Espérance, le cabinet d'avocats qui représentait M. Rozon. Rappelons que le 31 mars dernier, la juge Chantal Tremblay a reconnu que Gilbert Rozon avait agressé sexuellement 8 femmes et l'avait condamné à payer un peu plus de 880 000 $. La justice américaine a accusé mercredi l'ex-président cubain Raúl Castro dans une affaire qui remonte à 1996, lorsque deux avions civils pilotés par des opposants à Fidel Castro avaient été abattus. Raúl Castro, 94 ans, est accusé de complot en vue d'assassiner des Américains, selon l'acte d'accusation qui a été rendu public. Raúl Castro était ministre de la Défense lors de cette affaire qui remonte, on le rappelle, à 1996. À l'international, l'Iran a dit examiner une nouvelle proposition américaine dans le cadre de la visite du ministre pakistanais de l'Intérieur à Téhéran, médiateur dans ces discussions. Le porte-parole du ministère des Affaires étrangères iranien a toutefois fait part de sa grande méfiance vis-à-vis des États-Unis. Il a réitéré au passage les exigences de la République islamique, soit le dégel des avoirs iraniens bloqués à l'étranger et la fin du blocus américain des ports iraniens. De retour plus près de nous, le ministère de la Santé de l'Ontario a annoncé hier qu'une personne s'étant récemment rendue en Afrique de l'Est subit actuellement des tests de dépistage du virus Ebola et se trouve à l'hôpital. Un porte-parole a déclaré que le patient subissait des tests pour détecter toute une série d'infections, y compris ce virus mortel, par mesure de précaution compte tenu de ses récents antécédents de voyage. Les 1800 ingénieurs du gouvernement du Québec ont déclenché la grève pour dénoncer leurs conditions d'emploi. Sans contrat de travail depuis 3 ans, les ingénieurs disent que les négociations stagnent et qu'une rencontre avec la présidente du secrétariat du Conseil du Trésor leur a été refusée. C'est notamment le télétravail et les espaces de bureau adéquats qui poseraient problème dans les discussions, entre autres. Et consommer chaque jour une grande variété de fruits et de légumes réduit le risque de mourir de maladies chroniques, ça on le sait bien. Mais la betterave est reconnue maintenant pour améliorer la santé du cœur. Un nombre croissant d'études met en lumière la capacité des betteraves à diminuer la tension artérielle, à améliorer la circulation sanguine et à protéger les artères contre les dommages. Le jus de betterave a par ailleurs été associé à une meilleure endurance sportive également. Et le Canadien de Montréal amorce ce soir sa série contre les Hurricanes de la Caroline dans le premier match ce soir qui aura lieu aux États-Unis. Alors on suit ça de près, évidemment, comme des millions de Québécois. Voilà ce qui complète notre bulletin d'information, les manchettes CNV à la 45e minute de l'heure.
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0: D'abord au hockey, la victoire de Montréal a inscrit son nom dans l'histoire hier à Ottawa en mettant la main sur la toute première Coupe Walter de son existence. Grâce à une victoire convaincante de 4-0 contre la Charge d'Ottawa lors du quatrième affrontement de la série, l'équipe montréalaise a confirmé sa domination même si les joueuses locales ont tenté une remontée en deuxième période. La capitaine Marie-Philippe Poulin a accumulé 8 points pendant cette finale et a reçu le titre de joueuse par excellence de la Coupe Walter. La gardienne Anne-Renée Desbiens aurait également pu obtenir cet honneur après avoir signé 2 jeux blancs au cours de la série. L'attaquante Abby Roque a brillé durant ce match en inscrivant les 2 premiers buts de son équipe, notamment un superbe filet en troisième période. Ce championnat représente aussi un premier sacre pour l'organisation dirigée par la directrice générale Danielle Sauvageau. Pendant ce temps, les séries éliminatoires de la Ligue nationale de hockey se poursuivaient également hier soir avec le premier duel de la finale de l'Association de l'Ouest. Les Knights de Vegas ont surpris l'Avalanche du Colorado, pourtant considéré favori, en l'emportant 4-2. La formation de Vegas prend ainsi les devants 1-0 dans cette série. À Buffalo, l'entraîneur-chef Lindy Ruff a été récompensé pour l'excellente saison des Sabres avec une prolongation de contrat de 2 saisons. L'organisation en a fait l'annonce hier, 2 jours après l'élimination des Sabres au deuxième tour des séries éliminatoires face aux Canadiens de Montréal. Ruff terminait ainsi la 2e et dernière année de son contrat et poursuivait aussi son 2e séjour derrière le banc de l'équipe, dont il demeure l'entraîneur le plus victorieux de l'histoire. Le Canadien de Montréal amorcera pour sa part sa participation au Carré d'As ce soir contre les Hurricanes en Caroline, et ce pour les 2 premiers matchs, donc ce soir et samedi, avant un retour à Montréal prévu lundi et mercredi prochain. Au tennis, le Québécois Alexis Gallarneau se retrouve à 1 victoire d'une première participation au tableau principal des Internationaux de France, après avoir remonté la pente pour battre le Brésilien Pedro Boscardin Dias en 3 manches de 4-6, 6-3 et 6-4 lors du 2e tour des qualifications. Malgré les 17 balles de bris accordées à son adversaire, le Lavallois de 27 ans a réussi à accéder au tour suivant où il affrontera l'Italien Federico Sina. Gallarneau a été le seul Canadien à franchir cette étape de qualification hier, puisque Liam Draxel et Bianca Andreescu ont tous 2 été éliminés. De son côté, Félix Auger-Aliassime a vu sa préparation pour Roland-Garros prendre fin abruptement à l'Omnium d'Hambourg après une défaite contre l'Américain Alexander Kovacevic en 3 manches de 4-6, 7-5 et 6-4. 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
1: 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Bonjour à tous, voici ce que l'on surveille pour vous dans l'actualité. Gilbert Rozon ne fera pas appel de la décision qu'il condamne à verser plus de 900 000 à 8 femmes victimes d'agressions sexuelles. Le ministère de la Santé de l'Ontario annonce qu'une personne de retour d'Afrique serait porteuse du virus Ebola. Et la justice américaine a accusé l'ex-président cubain Raúl Castro dans une affaire remontant à 1996. Et au sport, le Canadien de Montréal amorce ce soir sa série contre les Hurricanes. Plus détaillé d'autres nouvelles dans une trentaine de minutes.
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2: Les prévisions pour Montréal et la grande région métropolitaine aujourd'hui jeudi, c'est un ciel ensoleillé dans les prochaines heures. On devrait atteindre aujourd'hui un mercure autour de 17 degrés. Bien dégagé ce soir et cette nuit, minimum de 7 pour la nuit prochaine. Demain, vendredi, ça reste ensoleillé, maximum de 21. Pour le week-end de samedi, en ce moment, on parle de temps plutôt nuageux, maximum de 21 degrés. Il pourrait y avoir de la pluie dimanche, de la pluie intermittente, avec un maximum de 18. Et à plus long terme, un aperçu pour lundi, nuageux risque d'avoir 60%, avec un maximum pour lundi de 20 degrés. La météo CNV à la 30e minute de l'heure.

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3: Allô tout le monde, bon jeudi 21 mai, 6h32. Bienvenue dans Radio Réveil avec Stéphane Duchamp qui est avec vous jusqu'à 8h30 ce matin. Présentement, à l'extérieur, fait 6 degrés. On prévoit pour la journée 17 avec du soleil et présentement sur nos routes à cette heure-ci. Vous êtes quand même nombreux, là. Je sais pas qu'est-ce qui se passe, mais évidemment, on a peut-être hâte d'arriver au travail. Je sais pas où. Maintenant, on veut finir plus tôt pour ne pas manquer le match du Canadien face aux Hurricanes. Mais là, j'ai vu hier, on va se coucher tard ce soir et le week-end et même la semaine prochaine. Je vais en parler avec le coach tantôt, là. Ça n'a pas de bon sens. Les matchs seront à 20h ce soir. Aïe, aïe, aïe. Ça, si en plus de ça, on s'en va en prolongation, ça va, on va se coucher tard. Qu'est-ce que vous voulez? C'est comme ça. Donc, présentement sur nos routes à cette heure-ci pour la 15, direction sud. Déjà, le ralentissement depuis Blainville, là, vraiment, jusqu'à la 640 Boisbriand, là, c'est un peu plus compliqué. Par la suite, pour le territoire de Laval, c'est au ralenti jusque de l'autre côté du pont Rivière-des-Prairies. Par la suite, évidemment, c'est plus compliqué pour entrer sur la métropolitaine. La 13, direction Montréal, Fabreville, Sainte-Dorothée, l'auteur de la 440, toujours un peu plus compliqué. Voie de service, la 440, ça va bien. 25 Terrebonne, on est déjà à l'auteur de la 640 jusqu'à, je vous dirais, chemin Gascon. Par la suite, c'est au ralenti jusqu'à la pesée routière. Et pour la métropolitaine, ouais, mais une métropolitaine, à cette heure-là, on frôle déjà, pas la métropolitaine, je voulais dire, le tunnel, on frôle déjà la métropolitaine. Et métropolitaine, d'ailleurs, on est déjà de Lacordaire jusqu'en entre les 2:15. Mes invités ce matin, 6h45, on jase psychologie avec Sylvie Pépin. 7h15, on parlera avec le coach Jean Perron. Évidemment, très content, la victoire. Nos filles ont remporté la Coupe Walter 4-0 hier. On en discutera avec le coach. Ce soir, premier match du Canadien de Montréal face aux Hurricanes. Hier, bien les Golden Knights mènent la série 1-0 face au Colorado. Alors voici notre... Oh oui, j'oubliais aussi 8h. Bon, on peut pas le manquer. Martin Simon pour la chronique F1. C'est le week-end du Grand Prix ici même à Montréal. Je pense que notre ami Martin va en avoir long à dire, de long en l'air, à dire sur ce long week-end qui s'en vient. Je sais la première question qu'il va me poser. Il va-tu faire beau en fin de semaine, Stéphane, pour le week-end? Ouais, ça sera sous les nuages samedi et de la pluie intermittente dimanche, mon cher Simon. Alors, Martin, excuse-moi, si jamais tu veux savoir d'avance, prends des notes. Et voilà, c'est comme ça, qu'est-ce que vous voulez. Mais ça peut changer, on sait jamais. Alors, voici notre menu matinal en ce beau jeudi 21 mai. On écoute Corbeau Illégal 1982.

On va aller faire un tour du côté de la météo. Qu'est-ce qu'on annonce pour les prochaines journées? Bien, pour aujourd'hui, écoutez, c'est un ensoleillé avec un maximum de 17 degrés. Pour ce soir et cette nuit, ça sera dégagé avec un minimum de 7. Et pour demain, vendredi, soleil maximum de 20 pour le week-end. Bien, c'est ça, on en parlait il y a quelques instants. C'est nuageux avec un maximum de 20 pour samedi. Ouais, on aimerait ça du soleil un peu pour le Grand Prix, pour Martin Simon, entre autres, qui sera là notre chroniqueur de F1. Et dimanche, c'est de la pluie intermittente avec un maximum de 16. Température normale de saison, 21 le jour, 9 la nuit. Le soleil se couchera ce soir aux alentours de 20h25. Et présentement, c'était pas chaud cette nuit, hein? Ça le gèle presque au sol. Alors, c'est 6 degrés pour l'instant. On s'en va écouter Phil Collins.

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1: Bonjour à tous, bon jeudi, ici Louis-Martin Écosse, bienvenue à notre antenne. Alors, on a appris hier soir que l'ex-magnat de l'humour Gilbert Rozon va verser 930 000 $ aux neuf plaignantes qui avaient entrepris un recours judiciaire contre lui. Alors, il renonce ainsi à son droit d'appel, c'est ce qu'a indiqué un communiqué publié hier soir par Trudell Johnson L'Espérance, le cabinet d'avocats qui représentait M. Rozon. Rappelons que le 31 mars dernier, la juge Chantal Tremblay a reconnu que Gilbert Rozon avait agressé sexuellement 8 femmes et l'avait condamné à payer un peu plus de 880 000 $. La justice américaine a accusé mercredi l'ex-président cubain Raúl Castro dans une affaire qui remonte à 1996, lorsque deux avions civils pilotés par des opposants à Fidel Castro avaient été abattus. Raúl Castro, 94 ans, est accusé de complot en vue d'assassiner des Américains, selon l'acte d'accusation qui a été rendu public. Raúl Castro était ministre de la Défense lors de cette affaire qui remonte, on le rappelle, à 1996. À l'international, l'Iran a dit examiner une nouvelle proposition américaine dans le cadre de la visite du ministre pakistanais de l'Intérieur à Téhéran, médiateur dans ces discussions. Le porte-parole du ministère des Affaires étrangères iranien a toutefois fait part de sa grande méfiance vis-à-vis des États-Unis. Il a réitéré au passage les exigences de la République islamique, soit le dégel des avoirs iraniens bloqués à l'étranger et la fin du blocus américain des ports iraniens. De retour plus près de nous, le ministère de la Santé de l'Ontario a annoncé hier qu'une personne s'étant récemment rendue en Afrique de l'Est subit actuellement des tests de dépistage du virus Ebola et se trouve à l'hôpital. Un porte-parole a déclaré que le patient subissait des tests pour détecter toute une série d'infections, y compris ce virus mortel, par mesure de précaution compte tenu de ses récents antécédents de voyage. Les 1800 ingénieurs du gouvernement du Québec ont déclenché la grève pour dénoncer leurs conditions d'emploi. Sans contrat de travail depuis 3 ans, les ingénieurs disent que les négociations stagnent et qu'une rencontre avec la présidente du secrétariat du Conseil du Trésor leur a été refusée. C'est notamment le télétravail et les espaces de bureau adéquats qui poseraient problème dans les discussions, entre autres. Et consommer chaque jour une grande variété de fruits et de légumes réduit le risque de mourir de maladies chroniques, ça on le sait bien. Mais la betterave est reconnue maintenant pour améliorer la santé du cœur. Un nombre croissant d'études met en lumière la capacité des betteraves à diminuer la tension artérielle, à améliorer la circulation sanguine et à protéger les artères contre les dommages. Le jus de betterave a par ailleurs été associé à une meilleure endurance sportive également. Et le Canadien de Montréal amorce ce soir sa série contre les Hurricanes de la Caroline dans le premier match ce soir qui aura lieu aux États-Unis. Alors on suit ça de près, évidemment, comme des millions de Québécois. Voilà ce qui complète notre bulletin d'information, les manchettes CNV à la 45e minute de l'heure.
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1: 6h49 minutes en ce beau jeudi 21 mai. C'est beau, là. Il va faire beau aujourd'hui. On dirait pas ce matin, là. On dirait que c'est la neige, mais qu'est-ce que vous voulez? On s'en va rejoindre le soleil parce qu'on parle de chronique psychologie avec Sylvie Pépin. Allô, Sylvie, bon jeudi!
2: Mais bon jeudi, il fait beau, il fait froid, c'est correct!
1: Ce matin, ben écoutez, hier soir, j'ai roulé ma tourbe, je l'ai rentré dans le cabanon.
2: Ben oui, t'as bien fait.
1: Mais là, il gèle au sol, qu'est-ce que tu veux faire avec ça? C'est pas
2: ça. Tu devais en avoir plein la face.
1: J'ai abrié mes pissenlits, hein? Ben oui, tout ça, on fait ça hier soir.
2: Ben écoute, c'est parce qu'on a passé à deux extrémités. Ben là, c'était fou, c'était chaud pour mourir.
1: Ben oui.
2: Hier, c'était super, 22 degrés à peu près.
1: Ouais, exact.
2: C'était incroyable hier.
1: On était vraiment bien. Puis là, le lendemain, on est ailleurs. Qu'est-ce que tu veux? C'est comme
2: ben,
1: ça.
2: Ben que tu veux, mais c'est pas grave, il fait beau.
1: Ben oui, c'est sûr. Il annonce 17.
2: Hein?
1: Il annonce 17 aujourd'hui. Fait que ça
2: ben
1: se prend bien.
2: Parfait, ça se prend bien.
1: Bon, pour le week-end, pour ceux qui... Parce que c'est un gros week-end à Montréal, là, en fin de semaine, le Grand Prix, le hockey, les Alouettes demain. Écoute, ça y va par là, là.
2: Fait que, oh mon Dieu, avec les nids de poule,
1: oui,
2: les entraves.
1: Les nids de poule pour les Alouettes, ça tombe bien. On aime ça.
2: C'est ça, exactement. C'est bon, ça.
1: Ah, c'est bon.
2: Elle est bonne.
1: Oui, chronique psychologie du lundi au jeudi, déjà la dernière de la semaine, Sylvie. Ça passe, ben, c'est une petite semaine de 3 jours, faut dire, là, c'est congé lundi. On va parler de notre sujet de se sentir excité ou fébrile.
2: Ben oui, Canadien contre les Hurricanes ce soir, n'est-ce pas?
1: Oui, c'est ça.
2: Première joute, oui. Ça va être, c'est très excitant, mais en même temps, tu sais, c'est une fébrilité, hein?
1: Ouais.
2: Parce que ça shake en dedans, tu sais.
1: C'est vrai.
2: C'est ça que ça fait, c'est malade qu'est-ce qu'il nous amène. Il nous amène tellement de belles choses, mais en même temps, tu dis, moi des fois, je suis pas capable de regarder, il faut que je m'en aille dans mon bureau faire d'autres choses.
1: Ah oui,
2: je suis capable,
1: hein? C'est vrai. Oui, il y a bien des... Ben, ça m'est arrivé moi aussi, mais ça fait comme, voyons, c'est ce qui se passe, c'est pas moi qui joue, tu sais, c'est comme, c'est pas grave.
2: Mais
1: si...
2: non.
1: Mais on embarque comme si c'était nous autres qu'on a besoin de ça. Puis, même le dernier match contre, voyons, moi tu le dis, contre les Sabres de Buffalo, il y a des gens, pour la période de prolongation, ils l'ont pas regardé. Ils ont changé de poste, ils ont fermé la télévision.
2: Oh,
1: heureusement,
2: oui.
1: Les applications sur le téléphone cellulaire, mais les gens n'étaient pas capables, la plupart, de regarder. Trop, c'était comme, c'est trop pour nous. Là. C'était vraiment
2: mais parce
1: trop.
2: Que c'est une agitation émotionnelle.
1: Oui, ouais, exact.
2: C'est comme fébrile au max. Là.
1: C'est
2: puis
1: ça,
2: là, t'es tellement énervé, le petit coudon. Je ne peux pas prendre toute mon énergie là-dedans.
1: T'es
2: là.
1: En plein ça.
2: C'est ça. Donc, la fébrilité... C'est une agitation émotionnelle. C'est intellectuel ou physique. Ça part de... C'est comme des petits chocs électriques.
1: Hein? C'est vrai.
2: Ça peut être joyeux ou positif ou bien un petit peu moins positif.
1: Ben, c'est en plein ça.
2: C'est excessif. Comme qu'est-ce qui va se passer ce soir avec le monde au Centre Bell?
1: Ouais.
2: Le monde à l'extérieur du Centre Bell?
1: Oh boy!
2: Ça va être malade, là.
1: Ben, oui.
2: Mais ça, là, c'est excessif. Donc, la fébrilité, là, ils sont agités, là.
1: Ben, certain. C'est comme un peu.
2: C'est malade, là.
1: C'est comme un peu aussi pour, comme, des enfants dans le temps des fêtes, là. Tu sais, quand ça arrive Noël, là, le matin de Noël, là, ben, ou la veille, là, tu sais, sont pas tenables, là. C'est comme, ils ont tellement hâte. Ils savent que les cadeaux s'en viennent. La première fois que tu rencontres quelqu'un, une première date aussi. Il y a des choses comme ça qui peuvent se passer. Sur plein de sujets, plein d'alternatives, comme on dit.
2: Mais quand tu vas en voyage, vous
1: connaissez,
2: c'est l'anticipation de te partir, de t'arrives là, c'est tout excitant, là, tu sais.
1: Mais
2: la fébrilité, c'est souvent un sentiment d'inconfort, tu sais.
1: Ou de trop,
2: tu sais, la fébrilité, ça chèque en dedans, là.
1: Ouais, ouais.
2: Mais il y a le côté positif de ça, qui est une exubérance, là. Tu sais, c'est comme ton activité mentale était au max.
1: Ouais.
2: Tu sais, là, t'es comme... c'est fou, là. Puis, t'es pas capable de retenir tes paroles, t'es pas capable de retenir tes gestes, t'es juste pas capable.
1: C'est vrai. Oui. Mais c'est vrai qu'un voyage, comme tu dis, on est comme ça parce que là, on sait qu'on s'en va à l'aéroport, on va prendre l'avion, on va attendre, tu sais, on veut juste pas se faire fouiller. C'est juste ça.
2: Moi, je me fais toujours fouiller.
1: Pas vrai. Non, arrête.
2: Ah, tout le temps.
1: Pour vrai.
2: Mais pas au complet, là.
1: Non, j'espère.
2: Mais, tu sais, toujours le ding, ding, ding, ding, ding.
1: Ah oui.
2: You're the winner. Ouais. C'est moi.
1: Ah oui, comme un prize is right.
2: Oui.
1: Mais ça, moi, mais Sylvie qui arrive en courant.
2: C'est toujours de même. Ben oui.
1: Il est où, Bob Barker?
2: J'ai gagné quelque chose, hein?
1: Il est où, Bob Barker?
2: Moi, dans ce temps-là, je ris parce que je dis, ah, encore une fois, avec Morgan, on va en dire, hey, tu fais ta smart, toi, là?
1: Ah, c'est ça.
2: Mais c'est toujours comme ça parce que j'avais du métal dans ma jambe, mais là, j'en ai encore plus. Fait que,
1: oh, mon Dieu. Écoute, tu vas rentrer dans le parking de Dorval, puis ils vont te pogner.
2: Les hélicoptères au-dessus
1: de
2: la tête.
1: C'est ça, tout, comme dans les films. Même chose.
2: Mais tu sais, on a une anticipation présentement pour la game de ce soir.
1: Oui, hein? Oui.
2: On est enthousiaste.
1: Mais
2: on a peur en même temps.
1: Un peu, fait
2: que c'est là, la fébrilité embarque.
1: Oui, c'est ça. Hein? Exactement.
2: On a une magnifique... Puis quand ça commence, tu sais, olé, olé, olé, là...
1: Mm-hmm.
2: Tu capotes, là. Là, t'es dedans, là. T'en peux plus, là.
1: Ben oui.
2: Puis là, ta température corporelle monte. Ton rythme cardiaque, c'est fou, là.
1: Ouais.
2: Puis à un moment donné, là, t'es dans la vie, pas rien qu'au hockey. Puis là, c'est parce que là, le hockey est vraiment dedans. On est dedans, là.
1: Ben oui.
2: Mais ça tourne souvent, cette fébrilité-là, en anxiété.
1: Ah, okay,
2: parce que
1: oui.
2: C'est comme si les deux fils se touchaient.
1: Oui, c'est ça, c'est pas loin un de l'autre, hein, exactement,
2: ben,
1: ouais.
2: Ben, c'est ça, t'es fébrile, parce que, tu sais, puis à un moment donné, ben, c'est parce que si t'es trop fébrile, tu uses ton système, tu sais.
1: Ouais, c'est
2: ton
1: ça.
2: Ton système, là, tout ce qui est électrique, là, on va dire, comparer ça à un auto, là, ou, mais c'est ça, tu commences à être usé.
1: Ouais.
2: Fait que tu peux pas rester comme ça.
1: Mm-hmm.
2: Fait que ça devient une anxiété somatisée. Somatisation, ben, c'est une anxiété physique. Fait que là, qu'est-ce qui arrive? À long terme, tu commences à être malade.
1: Ah, ben oui, c'est ça, là. Ben oui.
2: Des douleurs physiques, hein?
1: Oui, c'est mal dans le bas du dos, mal dans le haut du dos.
2: Oui.
1: Mal dans le
2: nuque. Non, t'as mal dans le cœur, puis dans le ventre, puis dans le...
1: Oui.
2: Puis là, tu fais des petites crises de panique, puis là, mais qu'est-ce qui se passe?
1: Oui.
2: Parce que t'es trop sur la fébrilité, t'es toujours en deux, là.
1: Mm-hmm.
2: C'est que ton système, il est tellement, là, ton système nerveux, il est tellement, là, occupé, puis il déborde.
1: Voilà.
2: Tu sais, fait que là, tu dis, ben, t'es dedans. T'es pas capable de t'en sortir.
1: C'est ça. Ben, c'est comme quand on passe une entrevue, tu sais, je pense à ma fille qui a 16 ans, qui a passé une entrevue il y a un mois et demi, puis tu sais, j'ai expliqué un peu comme le processus, puis là, ben, tu sais, elle, était pas fébrile, c'était un stress, évidemment, c'est une première, puis là, j'expliquais, puis tu sais, c'est dur parce que tout se passe en dedans, à l'extérieur, tout semble bien, tu sais, comme un canard un peu qui flotte sur l'eau. Par exemple, les petites pattes se faisaient aller pas à peu près, tu sais. Fait que c'est un peu ça, tu sais. On est toujours pas loin d'un de l'autre. Le stress, l'excitation, la fébrilité, tout ça, là.
2: Ben oui, mais c'est ça. Mais quand c'est trop de trop,
1: ouais.
2: Le débordement c'est jamais bon.
1: Voilà.
2: Dans n'importe quoi.
1: C'est vrai. Hein? C'est vrai.
2: Fait que, mais c'est toujours causé, souvent. C'est une condition psychologique.
1: Mm-hmm.
2: Il y a des gens qui sont toujours fébriles, qui sont toujours en anxiété.
1: Ouais.
2: Ben là, ça cause, tu sais, c'est parce qu'il y a les problèmes interpersonnels, il y a toutes sortes d'affaires de familiaux, toute la quête, les traumatismes qu'on a vécu.
1: Ouais.
2: Souvent, on n'a pas réglé ça, c'est en arrière, ça fait partie de notre map de vie.
1: Ah oui, hein?
2: Mais on l'a jamais, jamais réglé. Puis les troubles psychiques de l'humeur embarquent.
1: Mm-hmm.
2: Tu te demandes pourquoi tu es toujours en maudit. Hein? Il y a bien du monde qui sont toujours en maudit. Hein.
1: Ah ben oui, on les salue.
2: Ah oui, c'est bon. Bonjour les en maudits.
1: Ah, bon.
2: Mais non, mais c'est vrai, il y a des gens qui sont pas capables de sortir de ça, ils comprennent pas, ils veulent pas être de même.
1: Ouais.
2: Mais ils sont comme ça.
1: Ouais, c'est
2: donc
1: ça.
2: C'est comme la dépression, les troubles, ben, ça vient, ça peut être des troubles bipolaires.
1: Oui.
2: Parce que ta condition psychologique a été altérée par beaucoup de traumas.
1: Ouais.
2: Tu sais, c'est comme la chimie dans ton cerveau.
1: C'est ça.
2: Tout ça a été, tu sais, c'est engendré.
1: Ben fait
2: que là, tu te retrouves comme moindre. Fait que t'es toujours en fébrilité et en anxiété.
1: Mm-hmm.
2: Fait que là, ils disent, bon, ben, vous avez un trouble bipolaire, tu sais.
1: Ah ouais. Là, on parle
2: des gens.
1: C'est ça. Exact.
2: Vous êtes en dépression. Puis,
1: ouais.
2: Mais là, ton corps lâche, là. Tu sais, c'est ça, c'est difficile, ça. Dans le cas de l'anxiété, ben, tu sais, ça devient des troubles abdominaux, ça devient des troubles des... Tu sais, là, c'est psychosomatique, là, à un moment donné, là. Ton état de quand ça dure trop longtemps, c'est comme un élastique qui pète.
1: Ouais.
2: Hein?
1: Voilà.
2: Ben là, t'as des troubles abdominaux, t'as des maux de dos, même pour les femmes, le col de l'utérus, les maux de tête.
1: Ah oui.
2: Tu sais, là, tout ça, là.
1: Ouais.
2: Puis là, à un moment donné, tu te dis, je suis en train de tomber en morceaux, je dois avoir le cancer.
1: Ah ben oui, c'est ça. Oui.
2: Là, tu s'en vas parce qu'on est usé. Qu'est-ce qui arrive dans la vie, là? C'est que on travaille, ceux qui travaillent très, très fort, tu sais, puis tu lâches pas, là. La plupart des gens sont comme ça, on lâche pas. Mais l'affaire, c'est qu'à un moment donné, ça s'accumule, et puis t'es usé.
1: Oui, c'est vrai.
2: T'sais, carrément. Puis quand tu arrêtes de travailler, à un moment donné, là, tu te sens, là, comme, tu te sens usé. Puis c'est là que la maladie embarque. Faut
1: Ouais,
2: faire attention.
1: c'est ça.
2: Faut comprendre pourquoi qu'on se sent de même. Puis il faut aller voir. C'est sûr qu'on veut le côté physique, on veut l'éliminer. Mais le côté là où ce qu'on a tellement accumulé que là on n'est plus capable d'accumuler, on n'a plus de
1: Ouais.
2: filtre. Fait que
1: Exact.
2: un filtre, c'est quand tu es capable de dire de mettre ça beau là.
1: Ben oui.
2: Mais là tu n'as plus de filtre. Là. Fait que tu dis hey, garde l'emporte tout là. Moi je suis pas capable
1: Ouais.
2: d'être faut que je sois moi-même.
1: Puis c'est dur aussi d'arriver avec le moment de dire OK, c'est là que ça se passe avant d'arriver avec des problèmes physiques aussi là, tu sais, c'est dur de parce qu'on est tellement comme tout le temps dans le métro boulot dodo qu'à un moment donné on c'est quand qu'il nous arrive de quoi, c'est on n'est pas capable de faire le red flag avant d'arriver à avoir mal quelque part, tu sais, parce qu'on sait qu'on va pas bien. On dit OK, c'est normal, j'ai une grosse journée, puis on continue le lendemain, c'est normal, j'ai une grosse journée.
2: Ah ouais, c'est ça.
1: C'est un
2: C'est
1: peu ça
2: normal,
1: l'affaire.
2: une grosse journée, puis là, 25 ans plus tard, c'est normal, c'est une grosse
1: Hein,
2: journée.
1: c'est ça.
2: C'est
1: Voilà,
2: absolument
1: exact.
2: ça, parce que l'affaire, c'est que là, c'est normal, non, c'est pas normal.
1: Non, exact,
2: On
1: exact.
2: arrête-tu tu sais, on se fait une thérapie à nous-mêmes, tu sais, on se convainc
1: Ouais,
2: que tout est
1: c'est
2: correct,
1: vrai.
2: alors que c'est pas ça. Puis,
1: Non.
2: mais l'affaire, c'est que c'est difficile de l'exprimer haut et fort. Parce que
1: Oui.
2: tu dis, ben là, je vais arrêter de me plaindre, là,
1: Ben
2: j'ai
1: ouais.
2: une belle vie, mais je travaille, je travaille, je travaille.
1: Voilà.
2: Mais c'est correct, c'est correct, c'est correct. Non, parce qu'on est. C'est drôle parce qu'en 30 et 40, là, ou 45, oh, là, on est en pleine responsabilité. 50,
1: Oui.
2: on est en pleine responsabilité d'élever les enfants et tout ça. On lâche pas, OK?
1: Ouais, ouais,
2: Puis
1: ouais.
2: on a nos carrières, on a nos jobs, on a nos affaires. En tout cas, ça lâche pas. Mais à un moment donné, là, c'est quand ça lâche que là, l'élastique pète.
1: Ouais. Ah ben oui, c'est ça.
2: Fait qu'il faut faire attention à nous. Puis l'affaire, c'est que oui, on est rendu là, c'est correct, mais on peut prendre soin de nous.
1: Ouais.
2: Il faut vraiment être au courant de ce qu'on est rendu dans notre vie,
1: Oui.
2: puis de respirer par le nez, puis de dire, écoute, c'est correct. Je le sais que, tu sais, j'ai eu beaucoup d'anxiété dans ma vie, peut-être d'aller consulter, d'aller en parler, de faire quelque chose que vous aimez, de changer votre vie de bord, puis de dire, moi, je fais une des affaires que je veux faire
1: Ouais, c'est
2: parce
1: ça.
2: que tu as cette opportunité-là à un moment
1: Oui,
2: donné dans ta vie.
1: effectivement. Sylvie Pépin, un énorme merci pour cette belle semaine de chronique psychologie. On se reparle, mais bon week-end, parce que nous autres, on se reparle dès lundi prochain,
2: Absolument.
1: 6h45.
2: Avec, avec naturellement des beaux commentaires des Canadiens de Montréal.
1: On espère, on aimerait ça, oui,
2: Des beaux
1: effectivement.
2: commentaires. J'ai dit
1: Oui.
2: des beaux commentaires.
1: Ouais.
2: J'ai pas dit des victoires.
1: Voilà. Et on rappelle aussi que la chronique est toujours en rediffusion à 13h30 sur le 940 et sur CNV, la radio numérique. Passe un beau week-end.
2: Ben oui.
1: Et puis, ben, nous autres, on se reparle lundi prochain.
2: Ben oui, parce qu'on voit aussi la F1, hein, fait
1: Oui,
2: que ça va
1: F1,
2: être le fun
1: le
2: en bas, moi
1: hockey.
2: j'adore. Fait que ça va être le fun, yes! Beau week-end qui s'en vient.
1: Maison. Bye, bon week-end,
2: Bye bye, bon
1: Sylvie.
2: week-end.
1: C'était Sylvie Pépin pour la chronique psychologie. On s'en va aux manchettes sportives.
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1: D'abord au hockey, la victoire de Montréal a inscrit son nom dans l'histoire hier à Ottawa en mettant la main sur la toute première Coupe Walter de son existence. Grâce à une victoire convaincante de 4-0 contre la Charge d'Ottawa lors du quatrième affrontement de la série, l'équipe montréalaise a confirmé sa domination même si les joueuses locales ont tenté une remontée en deuxième période. La capitaine Marie-Philippe Poulin a accumulé 8 points pendant cette finale et a reçu le titre de joueuse par excellence de la Coupe Walter. La gardienne Anne-Renée Desbiens aurait également pu obtenir cet honneur après avoir signé 2 jeux blancs au cours de la série. L'attaquante Abby Roque a brillé durant ce match en inscrivant les 2 premiers buts de son équipe, notamment un superbe filet en troisième période. Ce championnat représente aussi un premier sacre pour l'organisation dirigée par la directrice générale Danielle Sauvageau. Pendant ce temps, les séries éliminatoires de la Ligue nationale de hockey se poursuivaient également hier soir avec le premier duel de la finale de l'Association de l'Ouest. Les Knights de Vegas ont surpris l'Avalanche du Colorado, pourtant considéré favori, en l'emportant 4-2. La formation de Vegas prend ainsi les devants 1-0 dans cette série. À Buffalo, l'entraîneur-chef Lindy Ruff a été récompensé pour l'excellente saison des Sabres avec une prolongation de contrat de 2 saisons. L'organisation en a fait l'annonce hier, 2 jours après l'élimination des Sabres au deuxième tour des séries éliminatoires face aux Canadiens de Montréal. Ruff terminait ainsi la deuxième et dernière année de son contrat et poursuivait aussi son deuxième séjour derrière le banc de l'équipe, dont il demeure l'entraîneur le plus victorieux de l'histoire. Le Canadien de Montréal amorcera pour sa part sa participation au Carré d'As ce soir contre les Hurricanes en Caroline, et ce pour les 2 premiers matchs, donc ce soir et samedi, avant un retour à Montréal prévu lundi et mercredi prochain. Au tennis, le Québécois Alexis Galarneau se retrouve à une victoire d'une première participation au tableau principal des Internationaux de France, après avoir remonté la pente pour battre le Brésilien Pedro Boscardin Dias en 3 manches de 4-6, 6-3 et 6-4 lors du deuxième tour des qualifications. Malgré les 17 balles de bris accordées à son adversaire, le Lavallois de 27 ans a réussi à accéder au tour suivant où il affrontera l'Italien Federico Sina. Galarneau a été le seul Canadien à franchir cette étape de qualification hier, puisque Liam Draxel et Bianca Andreescu ont tous 2 été éliminés. De son côté, Félix Auger-Aliassime a vu sa préparation pour Roland-Garros prendre fin abruptement à l'Omnium d'Hambourg après une défaite contre l'Américain Alexander Kovacevic en 3 manches de 4-6, 7-5 et 6-4. 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
2: Bonjour à tous, voici ce que l'on surveille pour vous dans l'actualité. Gilbert Rozon ne fera pas appel de la décision qu'il condamne à verser plus de 900 000 à 8 femmes victimes d'agressions sexuelles. Le ministère de la Santé de l'Ontario annonce qu'une personne de retour d'Afrique serait porteuse du virus Ebola. Et la justice américaine a accusé l'ex-président cubain Raúl Castro dans une affaire remontant à 1996. Et au sport, le Canadien de Montréal amorce ce soir sa série contre les Hurricanes. Plus de détails et d'autres nouvelles dans une trentaine de minutes.
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1: 7h16 en ce jeudi 21 mai et on s'en va directement rejoindre le coach parce que le coach, c'est ce soir que ça part, Canadien Hurricane.
2: Oui, monsieur, puis je vais dire une chose, le Canadien fait jaser dans toutes les chaumières, pas Québec seulement, partout au Canada.
1: Hier, je
2: regarde la télévision, tiens, Ken Hughes qui est en train de faire une conférence de presse à Raleigh. C'est incroyable, j'ai dit. Pourquoi qu'il fait ça? Ben naturellement, Martin Saint-Louis était pris avec un problème familial, en tout cas. Il était pas là, ça fait que il doit avoir dit, écoute, ça prend quelqu'un qui parlait français, donc je vais aller remplacer Martin. Et là, tout à coup, je vire ça dans un poste anglais à Toronto. Qui est là? Gordon.
1: Ben oui.
2: Gordon qui est interviewé dans un poste de sport là-bas. Ça fait que. Ah non, le Canadien fait jaser non seulement parce que on vient de remporter deux séries en sept, mais aussi parce que. On a une équipe excitante, une équipe spectaculaire. On a une organisation qui fait l'envie d'un paquet de monde. Hey, en 4 ans, on est parti de zéro.
1: C'est
2: un gros zéro, là.
1: Ben
2: on était 32e sur 32, là.
1: Ouais.
2: On était dans la cave, puis enseveli. En 4 ans, on est rendu parmi les équipes d'élite de la Ligue nationale, à cause de tout ce que je viens de te mentionner, de bons dirigeants, des bons joueurs spectaculaires, étincelants, jeunes. Tu sais, un gars comme Caulfield, même si ça va pas bien, sourire au visage.
1: Le petit Hudson,
2: ça a l'air qu'il paye 160 livres. On dirait des fois qu'il en paye 140.
1: Oui.
2: Ben, il est spectaculaire, il fait des choses sur la glace que personne n'est capable de faire.
1: C'est vrai.
2: À part d'une couple d'autres, comme Makar ou encore Quinn News.
1: Oui.
2: Tu regardes le Canadien, tu sais, avec Larry Robinson, Serge Savard, qui font des entrées spectaculaires pour mettre la canane en feu.
1: Oui.
2: Tu sais, c'est spectaculaire. Il n'y a pas une autre équipe dans les nationales qui fait une affaire de même.
1: C'est vrai.
2: Les introductions du Canadien, les cérémonies d'ouverture. Les partisans, y a-t-il une place es-tu aussi fou pour le hockey dans l'île nationale que le Canadien? Impossible.
1: Impossible de trouver ça.
2: Fait qu'hier, Gordon, Hughes nous a dit une chose. Il dit, j'ai travaillé très fort pour aller chercher un joueur important pour notre équipe. Il dit, j'étais très déçu. Mais finalement, il dit, je regarde le résultat final. Puis, des fois, c'est un peu comme on dit, une vieux cliché. Les meilleurs échanges, c'est des échanges qu'on ne fait pas souvent.
1: Ah, ouais, ben c'est ça. C'est vrai.
2: Ça fait que, regarde, il dit, on s'en vient pas ici, t'es en vacances, là. On s'en vient ici pour gagner.
1: Oui, effectivement.
2: Ça fait que quand t'entends ça du directeur général, on dirait que ça te fait un plaisir énorme. Bon.
1: Ouais.
2: Ça fait que, là, ce soir, la grosse affaire.
1: Oui.
2: C'est, est-ce que le Canadien est capable de battre les Hurricanes chez eux?
1: La question.
2: Oublie pas une chose. 8 parties consécutives qu'ils ont gagnées dans les séries.
1: C'est fou.
2: Ça ne se voit pas souvent. C'est arrivé seulement 4 fois.
1: Ah oui, OK.
2: 4 fois dans les nationales.
1: Ah, imagine.
2: Mais moi, je veux dire une chose. J'ai vécu un arrêt de 8 jours. Ça a été long, c'est une éternité.
1: Ah oui, hein?
2: Dans les séries éliminatoires en 85-86.
1: OK.
2: On attendait. On voulait s'en aller à Calgary parce qu'on disait, hey, l'altitude va nous causer des ennuis, mais on a dit, on peut pas faire ça parce que, ils étaient dans les séries éliminatoires contre les Blues de Saint-Louis. Ça fait que, on a resté chez nous, mais on était rouillés dans le premier match, je peux te le garantir. Eux autres, 12 jours, ça fait 109 ans que c'est pas arrivé.
1: Hey,
2: dans
1: les
2: nationales.
1: 109 ans.
2: 109. Ça fait que je te dis, Les paris sont plutôt bons pour le Canadien ce soir d'aller. Tu vas voir que les autres, là, même s'ils disent on s'est entraîné, un entraînement, c'est pas comme une game.
1: Non. C'est sûr.
2: Un entraînement, t'as pas de mise en échec. Mm-hmm. T'as pas de contact physique trop important parce qu'on peut pas se blesser.
1: Ouais.
2: Donc, ce soir, moi, je m'attends à une victoire du Canadien.
1: Oui, moi aussi, j'aimerais beaucoup une victoire du Canadien de Montréal. Puis effectivement, tu sais, faut juste comme éliminer les maudites punitions de niaiseuses. On peut avoir des punitions, mais des fois, il y en a, tu fais, mon Dieu, que c'est pas un bon moment. Le bon timing, comme on dit.
2: Il y a un facteur que j'ai hâte de voir ce soir.
1: Oui.
2: Le trio de Suzuki.
1: Oui, le premier, ouais.
2: Est-ce qu'il va revenir le trio qu'on a vu pendant la saison?
1: Mm-hmm.
2: Et le trio de A.O. A.O., c'est le meilleur joueur de centre des Hurricanes.
1: Okay,
2: eux autres, ils ne fonctionnent pas, là.
1: Non, c'est ça.
2: Ils ont de la misère.
1: Bon.
2: Jarvis, on l'a vu aux Jeux Olympiques. Mm-hmm. T'as beau, t'as dit bon joueur.
1: Oui.
2: Mais on a pas de production offensive non plus. Ça fait que c'est la profondeur des deux équipes qui vont faire la différence. Puis peut-être que ces deux trios-là qui sont les wagons d'une équipe.
1: Oui.
2: Les premiers trios, c'est le wagon, c'est
1: ça.
2: Qui tire la charrette. Ça fait
1: exactement.
2: On va voir qu'est-ce que ça va donner ce soir.
1: Qui mettent le charbon dans le train comme dans le temps, hein? C'est ça?
2: Exact.
1: Exact. Et on va y aller aussi avec les Golden Knights qui mènent la série 1-0 contre Colorado. On a pu voir le match hier.
2: Ah oui, hey, on regarde le match en partant.
1: Mm.
2: Good. Les Golden Knights qui comptent un but.
1: Ouais.
2: Ils en comptent un deuxième. Ils en comptent un troisième. Hey. C'est bien beau dire que Makar n'est pas là. C'est vrai que si tu enlèves Hudson de Montréal, ça nous ferait mal aussi.
1: Ouais,
2: mais Makar va probablement gagner encore le trophée Norris, remis au meilleur défenseur. Il n'est pas là, il est blessé un bras droit. De la manière que j'ai vu à la télévision, là, il se tenait le bras droit, donc c'est là qu'il est blessé. Si t'es pas capable de tirer à rondelle ou faire une passe, ça va mal.
1: Mm-hmm.
2: Ça fait que... Mais il reste une chose. Ils sont revenus quand même, le Colorado, avec deux buts, dont un but de Landeskog en avantage numérique.
1: Ouais.
2: Et McKinnon a été blanchi. Il a fait une passe.
1: Ouais.
2: Mais McKinnon n'a pas été à la hauteur comme on s'en attendait.
1: Ouais.
2: Donc, attends-toi. Qu'eux autres aussi étaient grouillés.
1: Oui, oui.
2: Hey, eux autres, là, tu sais, ça faisait une secousse qui était en vacances aussi, là.
1: C'est vrai.
2: Ça fait que les Golden Knights qui ont fini un petit peu plus tard, puis eux autres sont arrivés là-bas avec un Tortorella qui est enflammé. Et soit dit en passant, Tortorella a parlé aux journalistes hier.
1: OK.
2: Et il avait l'air d'être un bon petit bonhomme, tu sais, qui faisait... Naturellement, son équipe avait gagné.
1: Mais oui,
2: que,
1: c'est ça.
2: Mais il a dit... On a bien joué, mais c'est pas suffisant pour battre Colorado. Il faut faire mieux que ça si on veut l'emporter. Et la Ligue nationale a tranché. Les Golden Knights, avec l'histoire qu'ils avaient fermé le vestiaire, ont perdu en appel.
1: Ah oui.
2: Donc, le 100 000 $ d'amende reste de même que la perte du deuxième choix repêcheur pour le prochain repêchage.
1: Bon.
2: Ça fait qu'une bonne tape sur les doigts.
1: Ah oui donc, hein? On y va comme ça. On lâche pas. Avec la règle en plus, comme à l'époque.
2: Ouais.
1: Et on va terminer. On est bien, bien, bien content pour nos filles. La victoire qui remporte la coupe Walter 4-0 en plus de ça.
2: À la une de tous les réseaux aujourd'hui.
1: Ouais.
2: La victoire qui remporte le trophée Walter.
1: Bravo. Ouais.
2: Remis aux championnes de la Ligue. On pouvait pas marquer un but l'année passée et l'année d'avant dans les séries éliminatoires. On en a compté 4 hier.
1: Mm-hmm.
2: Et je te parlais de la profondeur.
1: Oui.
2: On est allé chercher de la profondeur.
1: Oui.
2: On regarde la défenseuse Flaherty qui venait du Minnesota.
1: Ouais.
2: On a, comment qu'elle s'appelle, Abby Roque.
1: Mm-hmm.
2: Abby Roque a compté 2 buts hier. Donc, même si Marie-Philippe Poulin était blessée une jambe, d'ailleurs, c'est elle qui a été nommée la joueuse par excellence des séries éliminatoires, elle a joué sur une jambe, elle a été d'une importance capitale, elle a gagné ce trophée-là, mais c'est la profondeur.
1: Ouais.
2: Hey, avant, moi, je me souviens des deux, je t'en parlais l'année passée, puis l'année d'avant, on jouait avec... 3 défenseurs, on joue avec 2 lignes d'attaque.
1: Ouais, C'est vrai.
2: Mais là, cette année, on a joué au moins avec trois lignes d'attaque, oui. avec cinq défenseurs. Ça fait que ça a fait la grosse différence. Vraiment. Et finalement, ben, tout le monde aurait joué au Québec.
1: Oui.
2: Le Québec, c'est la province hockey à l'heure actuelle. Hey, le Grand Prix s'en vient fin de semaine.
1: En plus.
2: On a de la misère à en parler. Toute l'attention est sur le hockey.
1: Ah ben oui, c'est sûr et certain. Encore une fois, félicitations à la victoire à nos filles. On est bien heureux pour eux autres et bien contents. Jean, question quiz ce matin. Alors, c'est une vieille question. J'aime mieux te le dire comme ça. Comment s'appelait la première équipe de Saint-Louis? Avant, il y avait un autre nom. Ben peut-être. En tout cas, on verra. Est-ce que c'était le Music Hall de Saint-Louis? Est-ce que c'était les Blues de Saint-Louis ou les Eagles de Saint-Louis?
2: Ouais, Blues, c'est de la chanson, c'est de la musique.
1: Ouais.
2: Musical, c'est de la musique.
1: Ouais.
2: Ben, je vais dire musical.
1: Musical de Saint-Louis, eh bien, la bonne réponse, c'était les Eagles de Saint-Louis, seulement dans la saison 1934-1935. Tu coachais-tu à l'époque, Jean?
2: Non. T'as pas au monde. Non, mais je me souviens de la première année, par exemple, des Blues de Saint-Louis.
1: Ouais.
2: Quand ils sont rentrés dans la Ligue nationale, ils ont fait un peu ce que Vegas a fait. Les autres sont allés en grande finale. C'est vrai qu'ils jouaient contre toutes les équipes d'expansion dans ce temps-là.
1: Oui.
2: Mais ils sont allés en grande finale contre le Canadien. Puis les Canadiens les avaient plantés en quatre.
1: Ah, ben voilà. Fait que la bonne réponse, les Eagles de Saint-Louis. Jean, ce soir, on surveille le match, le premier match canadien contre les Hurricanes. Demain, tu en parleras dès 7h15 avec Nicolas Deslauriers. Puis nous autres, ben, on se reparle lundi avec le week-end. Parce que là, ils jouent ce soir, Canadiens. Ils vont rejouer dimanche, sais-tu bien ça?
2: Non, samedi.
1: Samedi. Ah, les deux.
2: Tous les deux jours.
1: Oh, oui. OK. Bon, ah oui, c'est vrai, on est jeudi. Hey, je suis tout mêlé. Moi, la semaine de 4 jours me mêle bien raide, mon cher Jean.
2: Ah ouais, t'es pas le seul.
1: Hey Jean, un gros, gros merci à toi. Puis ben écoute, on se reparle lundi. Passe un beau week-end.
2: OK.
1: Bye bye. C'était le coach Jean Perron. Ben écoutez, hein, voici comment ça se voit. On s'en va, nous autres, en musique avec The Joker, Steve Miller Band.

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1: Les prévisions pour Montréal et la grande région métropolitaine aujourd'hui jeudi, c'est un ciel ensoleillé dans les prochaines heures. On devrait atteindre aujourd'hui un mercure autour de 17 degrés. Bien dégagé ce soir et cette nuit, minimum de 7 pour la nuit prochaine. Demain, vendredi, ça reste ensoleillé, maximum de 21. Pour le week-end de samedi, en ce moment, on parle de temps plutôt nuageux, maximum de 21 degrés. Il pourrait y avoir de la pluie dimanche, de la pluie intermittente, avec un maximum de 18. Et à plus long terme, un aperçu pour lundi. Nuageux risque d'avoir 60%, avec un maximum pour lundi de 20 degrés. La météo CNV à la 30e minute de l'heure.

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1: Radio Réveil, 7h35 et minutes, on va aller faire un tour du côté de la circule. C'est pas facile en ce jeudi, comme je vous disais un peu plus tôt. J'imagine les gens vont arriver plus tôt au bureau pour quitter plus tôt pour ne pas manquer le match du Canadien, mais soyez sans crainte, le match est à 20h ce soir. On a le temps en masse d'arriver, de souper, même de digérer. Je vous dis ça comme ça. Les points chauds, Laval, Couronnant, l'autoroute 15, direction sud, évidemment, c'est depuis Blainville jusqu'à la métropolitaine, territoire de Laval, pas facile là non plus. Pour la 13, Fabreville, Sainte-Dorothée, 440, c'est lourd. On même que je vous dirais, ça refoule pas loin de la 640 là, pour les gens de Fabreville. La 19, cette fois-ci, Bois-des-Filions-Laval, c'est au ralenti. Pas facile pour le pont Papineau. Les gens de Laval, direction Montréal, on n'est pas loin de la 440 pour atteindre pont Papineau de l'autre côté. Maintenant, la 440, direction ouest. Bon, évidemment, il y a un ralentissement, je vous dirais. Boulevard pour le, en fait, P9 jusqu'à de l'autre côté de la 19, un peu plus au ralenti pour la 640, pour la 440. Maintenant, du côté de la métropole, Métropolitaine-Ouest, on est déjà depuis Pointe-aux-Trembles jusqu'à Descaries, calculé au moins une grosseur 10 même, je vous dirais. C'est assez compliqué sur la métropole, la métropolitaine ce matin. Boulevard P9 de Laval, c'est au moins une bonne vingtaine. L'autoroute Descaries, calculé une grosseur. Ville-Marie, vous êtes nombreux. La 20, La Chine, La Salle, direction Pont-Champlain, pas facile là non plus. On frôle le Dorval. Et pour la 640, Saint-Eustache, toujours ralenti pour aller vers la 13. Et du côté ouest, Bois-des-Filions, Rosemère, toujours pas évident. Même pour la 15, là, je vous dirais, là, c'est pas facile là non plus. 25 Terrebonne, on est à la 640 et les traversées, le pont de l'île aux Tourtes, les gens de Vaudreuil pour entrer sur le pont, un peu plus compliqué. Sinon, pour les autres traversées, c'est assez lourd, merci. Et le prix moyen à la pompe sur la métropole, aux alentours de 2,03 $ le litre d'ordinaire. On écoute Niagara, j'ai vu 1990 et dans une vingtaine, on parle de F1 avec le week-end du Grand Prix à Montréal avec Martin Simon.
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1: Bonjour à tous, bon jeudi, ici Louis Martin-Écosse, bienvenue à notre antenne. Alors, on a appris hier soir que l'ex-magnat de l'humour Gilbert Rozon va verser 930 000 $ aux 9 plaignantes qui avaient entrepris un recours judiciaire contre lui. Alors, il renonce ainsi à son droit d'appel, c'est ce qu'a indiqué un communiqué publié hier soir par Trudel Johnson L'Espérance, le cabinet d'avocats qui représentait M. Rozon. Rappelons que le 31 mars dernier, la juge Chantal Tremblay a reconnu que Gilbert Rozon avait agressé sexuellement 8 femmes et l'avait condamné à payer un peu plus de 880 000 $. La justice américaine a accusé mercredi l'ex-président cubain Raúl Castro dans une affaire qui remonte à 1996, lorsque deux avions civils pilotés par des opposants à Fidel Castro avaient été abattus. Raúl Castro, 94 ans, est accusé de complot en vue d'assassiner des Américains, selon l'acte d'accusation qui a été rendu public. Raúl Castro était ministre de la Défense lors de cette affaire qui remonte, on le rappelle, à 1996. À l'international, l'Iran a dit examiner une nouvelle proposition américaine dans le cadre de la visite du ministre pakistanais de l'Intérieur à Téhéran, médiateur dans ses discussions. Le porte-parole du ministère des Affaires étrangères iranien a toutefois fait part de sa grande méfiance vis-à-vis des États-Unis. Il a réitéré au passage les exigences de la République islamique, soit le dégel des avoirs iraniens bloqués à l'étranger et la fin du blocus américain des ports iraniens. De retour plus près de nous, le ministère de la Santé de l'Ontario a annoncé hier qu'une personne s'étant récemment rendue en Afrique de l'Est subit actuellement des tests de dépistage du virus Ebola et se trouve à l'hôpital. Un porte-parole a déclaré que le patient subissait des tests pour détecter toute une série d'infections, y compris ce virus mortel, par mesure de précaution compte tenu de ses récents antécédents de voyage. Les 1800 ingénieurs du gouvernement du Québec ont déclenché la grève pour dénoncer leurs conditions d'emploi. Sans contrat de travail depuis 3 ans, les ingénieurs disent que les négociations stagnent et qu'une rencontre avec la présidente du secrétariat du Conseil du Trésor leur a été refusée. C'est notamment le télétravail et les espaces de bureaux adéquats qui poseraient problème dans les discussions, entre autres. Et consommer chaque jour une grande variété de fruits et de légumes réduit le risque de mourir de maladies chroniques, ça on le sait bien. Mais la betterave est reconnue maintenant pour améliorer la santé du cœur. Un nombre croissant d'études met en lumière la capacité des betteraves à diminuer la tension artérielle, à améliorer la circulation sanguine et à protéger les artères contre les dommages. Le jus de betterave a par ailleurs été associé à une meilleure endurance sportive également. Et le Canadien de Montréal amorce ce soir sa série contre les Hurricanes de la Caroline dans le premier match ce soir qui aura lieu aux États-Unis. Alors on suit ça de près, évidemment, comme des millions de Québécois. Voilà ce qui complète notre bulletin d'information, les manchettes CNV à la 45e minute de l'heure.
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1: 7h48 minutes en ce jeudi 21 mai. On va aller faire un tour du côté des manchettes ce matin. Le gouvernement Hydro-Québec qui veulent aider les locataires à réduire leur facture d'énergie. Il est temps! Alors, ils investissent ensemble 350 millions pour bonifier une subvention pour l'achat et l'installation d'une thermopompe. La subvention bonifiée couvrira environ 55 % des coûts. Également, la bonification vise les propriétaires d'immeubles à logement construits avant 1995, situés dans des zones de précarité énergique, attention, est définie par Hydro-Québec, dont les locataires paient eux-mêmes leur chauffage, et Québec calcule que l'installation d'une thermopompe peut réduire d'environ 20 % le coût annuel de chauffage et de locataire. Alors, pour l'hiver prochain, on aura peut-être moins de paiements à faire pour le Hydro-Québec parce que effectivement, ça coûte cher. Rhythm Gonna Get You. Avec Gloria Estefan et Miami Sound Machine, un retour de 1987. 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Et dans moins de 10, on parle de F1 avec le grand week-end à Montréal.

Pam, pam, pam. 7h53 minutes. Nouvelle encore ce matin. Ma fille va être contente. Ma fille qui adore le soccer. Moi, demandez-moi si j'aime le soccer. J'aime le hockey. Le soccer, ben c'est ça. Hein, c'est une autre affaire. Mais non, mais pour vrai, non, c'est une blague. C'est un petit gagounet avec ma fille. Le Coupe du monde de soccer coûtera plus $1 milliard au Canada. Ah ben là, j'aime pas le soccer. Puis c'est vrai, ça va nous coûter cher cette histoire-là. Et aux provinces organisatrices de la Coupe du monde masculine de la Fédération internationale de football, Association FIFA, qui aura lieu cet été, est organisée cette année conjointement par le Canada aux États-Unis et le Mexique. Au Canada, Vancouver et Toronto, ils partageront 13 matchs. Et selon la directrice parlementaire du budget, principalement pour assurer l'organisation et la sécurité, le gouvernement fédéral va verser plus de 470 millions aux organisations et villes hôtes de matchs au Canada. Et la Colombie-Britannique et l'Ontario vont contribuer ensemble près à $600 millions. Foutu aimer le soccer, pas à peu près ça. Ben écoutez, hein, on aime ça, c'est une petite blague évidemment. Le soccer, c'est toujours un très beau sport, mais j'aime mieux le hockey. C'est comme ça. On écoute Mylène Farmer, Je t'aime Mélancolie, un succès de 1991. Merci d'être au 940 Montréal et sur CNV, la radio numérique. Dans moins de 5 minutes, on parle avec Martin Simon pour la chronique F1 Podcast parce que évidemment, c'est le Grand Prix à Montréal ce week-end. Il va y avoir du monde à Montréal avec le Canadien de Montréal qui joue en plus de ça. Samedi, les Alouettes vendredi, on va avoir du monde. Même Robert Arcand va être à Montréal. Ça va être full! Ça va être full, pas à peu près. Le vélo aussi, en plus de ça. Et on va voir Robert Arcand en trottinette électrique quelque part sur la montée.

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1: D'abord au hockey, la victoire de Montréal a inscrit son nom dans l'histoire hier à Ottawa en mettant la main sur la toute première Coupe Walter de son existence. Grâce à une victoire convaincante de 4-0 contre la Charge d'Ottawa lors du quatrième affrontement de la série, l'équipe montréalaise a confirmé sa domination même si les joueuses locales ont tenté une remontée en deuxième période. La capitaine Marie-Philippe Poulin a accumulé 8 points pendant cette finale et a reçu le titre de joueuse par excellence de la Coupe Walter. La gardienne Anne-Renée Desbiens aurait également pu obtenir cet honneur après avoir signé 2 jeux blancs au cours de la série. L'attaquante Abby Roque a brillé durant ce match en inscrivant les 2 premiers buts de son équipe, notamment un superbe filet en troisième période. Ce championnat représente aussi un premier sacre pour l'organisation dirigée par la directrice générale Danielle Sauvageau. Pendant ce temps, les séries éliminatoires de la Ligue nationale de hockey se poursuivaient également hier soir avec le premier duel de la finale de l'Association de l'Ouest. Les Knights de Vegas ont surpris l'Avalanche du Colorado, pourtant considéré favori, en l'emportant 4-2. La formation de Vegas prend ainsi les devants 1-0 dans cette série. À Buffalo, l'entraîneur-chef Lindy Ruff a été récompensé pour l'excellente saison des Sabres avec une prolongation de contrat de 2 saisons. L'organisation en a fait l'annonce hier, 2 jours après l'élimination des Sabres au deuxième tour des séries éliminatoires face aux Canadiens de Montréal. Ruff terminait ainsi la 2e et dernière année de son contrat et poursuivait aussi son 2e séjour derrière le banc de l'équipe, dont il demeure l'entraîneur le plus victorieux de l'histoire. Le Canadien de Montréal amorcera pour sa part sa participation au Carré d'As ce soir contre les Hurricanes en Caroline, et ce pour les 2 premiers matchs, donc ce soir et samedi, avant un retour à Montréal prévu lundi et mercredi prochain. Au tennis, le Québécois Alexis Galarneau se retrouve à 1 victoire d'une première participation au tableau principal des Internationaux de France, après avoir remonté la pente pour battre le Brésilien Pedro Boscardine Dias en 3 manches de 4-6, 6-3 et 6-4 lors du 2e tour des qualifications. Malgré les 17 balles de bris accordées à son adversaire, le Lavallois de 27 ans a réussi à accéder au tour suivant où il affrontera l'Italien Federico Sina. Galarneau a été le seul Canadien à franchir cette étape de qualification hier, puisque Liam Draxel et Bianca Andreescu ont tous 2 été éliminés. De son côté, Félix Auger-Aliassime a vu sa préparation pour Roland-Garros se prendre fin abruptement à l'Omnium d'Hambourg après une défaite contre l'Américain Alexander Kovacevic en 3 manches de 4-6, 7-5 et 6-4. 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

0: Radio Réveil, 8h05, on s'en va le rejoindre immédiatement. Et là, il y a, je suis sûr de connaissant, il y a de long à dire parce que c'est le premier, ben en fait le premier, c'est le grand week-end du Grand Prix de la F1. Salut Martin Simon.
1: Comment ça va Stéphane? Tu sais comment je vais moi, hein?
0: Ben là, écoute, c'est comme c'est Noël pour toi là en fin de semaine là.
1: Ben, c'est ça, c'est pratiquement ça. C'est mon Noël des campeurs, si on peut appeler ça comme ça.
0: Oui, oui, oui, effectivement. Tu vas emmener ta petite chaise de camping, puis tu vas t'installer, hein, c'est ça?
1: Ben oui, avec ma petite glacière, puis mes petits breuvages.
0: Oui, oui. C'est ça, c'est ça.
1: C'est mon Noël des campeurs.
0: Oui, oui, oui, non, effectivement. C'est un gros week-end à Montréal, entre autres, avec tout ce qui se passe. Mais là, c'est le week-end de course, et qui est le grand cirque de la Formule 1 qui débarque à Montréal, Grand Prix du Canada. Je veux que tu nous en parles. Comment tu te sens? Je sais que tu m'as posé la question la semaine passée. Je vais te répondre d'entrée de jeu. En fin de semaine, samedi, c'est des nuages. Et dimanche, c'est 60% de possibilité d'averse de pluie.
1: Mais je sais qu'il y a eu de l'effort. Fait que oui. Je vais te donner une bonne note quand
0: merci,
1: même.
0: Merci.
1: Je t'ai écouté toute la semaine. Tu te forçais pour trouver de la belle météo. 60%, c'est quand même la note de passage au Québec.
0: C'est vrai. Oui.
1: On va le prendre comme ça. Fait qu'on va dire que t'as passé.
0: Merci.
1: T'as fait ton... Puis on a encore la chance que ça bouge, mais moi je te dirais relativement, je suis heureux de ce qui nous réserve pour la fin de semaine côté météo.
0: Ouais.
1: Soit dit en passant, une fois qu'on met ça de côté puis qu'on se dit on va pouvoir profiter 18-20 degrés, première fois au mois de mai un Grand Prix de Formule 1. Mm-hmm. Ce qu'on surveille, ben si moi j'ai envie de dire, c'est jour de première, week-end de première, puis on est reconnu pour ça à Montréal parce que tu te rappelleras que ça avait commencé le coup de foot de la F1 1978 avec la première victoire en carrière de Gilles Villeneuve.
0: Ouais, c'est vrai.
1: Il est pas le seul, hein. Après ça, on s'en rappelle Thierry Boutsen. Ensuite, il y a eu Jean Alesi. Il y a même eu Robert Kubica. Lewis Hamilton avant ça aussi, qui avait remporté sa première course. Daniel Ricciardo. Donc, on est habitué à ça, les premières. Et en fin de semaine, ben, on en a un autre.
0: Ouais.
1: Ça va être la première fois qu'on va avoir un week-end sprint. Mm-hmm. On en parle quelquefois à ton émission. Ouais. Qu'est-ce que c'est un week-end sprint pour les gens qui entendent ça pour la première fois? C'est qu'on enlève les pratiques puis on met plus de courses.
0: Ah, ben voilà.
1: Donc, ce que ça veut dire, c'est que dès vendredi, on va avoir une séance d'essai libre. Une fois que tout ça va être réglé après 60 minutes de pratique, on tasse ça et on commence déjà à faire des qualifications pour la course du samedi. Donc, samedi, il y a une course de 100 km.
0: Okay.
1: Le Grand Prix de dimanche, traditionnellement, qu'on connaît. Donc, tout ça, ça ajoute à l'offre pour les clients qui vont décider, les amateurs qui vont décider de se déplacer sur le circuit Gilles Villeneuve en fin de semaine. On ajoute à ça la F2. La F2, c'est la Ligue américaine du sport automobile, on pourrait dire, même si c'est un produit européen. La raison pourquoi je fais la comparaison avec ça, c'est que c'est une série de développement pour la F1. Il y a peut-être une future star, qui sait, qui pourrait être dans cette formule-là en fin de semaine. Donc, ça aussi, ça ajoute à l'offre. Il y a la F1 Academy. F1 Academy, c'est les femmes qu'on développe en sport automobile à l'intérieur de des monoplaces. C'est eux qui ont volé le spectacle l'année dernière. Hein.
0: Ah,
1: c'était très intéressant.
0: Okay.
1: C'est des voitures qui sont plus petites, plus de compétition avec moins d'écart, moins de disparité dans les performances des voitures. Ce qu'on veut, c'est vraiment s'en remettre au pilotage et être capable d'évaluer, mais aussi leur offrir une plateforme qui se fasse connaître. D'ailleurs, Darianne Pain, qui avait gagné le championnat de l'année dernière, se trouve présentement dévoilant un peu partout, a même eu des essais en Formule 1 tout récemment. Donc, c'est une belle série de développement. C'est une série qui ajoute au spectacle aussi. Ça réchauffe la foule parce que dans les saisons d'avant, c'est la plainte qu'on avait. Quelquefois, les gens étaient un peu lassé de ce qu'on avait comme spectacle entre la F1 et tout ça.
0: Okay.
1: Mais là, vraiment, là, je regardais l'horaire de demain, puis j'ai pas beaucoup de moments là pour aller faire mon tour. D'habitude, aller parler avec les gens, j'aime ça aller me promener autour. Mais là, il y a tellement d'actions en piste que
0: il va falloir
1: que je marche vite si je veux aller voir des gens dans d'autres estrades.
0: Amène-toi une trottinette électrique, ça va être plus facile.
1: Oh, exactement. Il y en a beaucoup qui se relaient avec ça. Je sais pas si les organisateurs vont me laisser me promener avec une trottinette électrique. En autant que j'ai une petite cloche après, hein?
0: Oui, oui, exactement. Cling, cling, cling, cling.
1: Avec un long drapeau F1 podcast là, qui se traîne. Tu me donnes une idée, là. Je vois ton instinct marketing, Stéphane.
0: Oui,
1: on va mettre ça en œuvre l'année
0: prochaine. C'est en plein ça, exactement. Et là, pour les gens qui voudraient vivre la fièvre de plus près, il y a toujours des billets de disponibles. C'est rare, ça, à Montréal, d'avoir des billets disponibles.
1: Oui, c'est très rare. Est-ce que c'est inquiétant? Je le sais pas. Mais okay. je crois pas, parce que si on n'avait pas déplacé l'événement, parce que là, on l'a quand même bousculé 3 semaines dans sa ouais. case horaire d'habitude.
0: Mais oui.
1: Tu sais, t'es un gars d'événement toi aussi, Stéphane, fait ouais. que tu comprends ce que c'est. Ce qu'on veut créer, c'est une routine, une habitude avec les personnes. J'ai pas l'impression que c'est au Québec nécessairement que ça s'est moins vendu. J'ai l'impression que c'est peut-être le tourisme. Les gens ouais. sont habitués de prendre leurs vacances en juin. C'est mais pas oui. nécessairement des gens qui prennent des vacances en mai.
0: Ouais.
1: Donc ça, je pense que c'est un gros facteur qu'il faut prendre en considération. Bien sûr, il y a eu les augmentations de billets qui avaient un peu... Ben, c'est pas facile, hein, aussi. Il y a l'inflation, les gens ont d'autres dépenses aussi. Oui. Mais ça, je trouve qu'on a un peu corrigé ça en ajoutant à l'offre. Je viens de te le dire, je viens de t'énumérer ce qu'on a rajouté.

0: qui se sont
1: OK.
0: déplacés au circuit l'année dernière.
1: Ouais.
0: On espère dépasser le chiffre des 400 000 du côté des organisateurs au
1: Ouais.
0: cours des prochaines années. Est-ce qu'on va l'avoir en fin de semaine? Je ne sais pas. Mais je
1: Mmh.
0: te dirais qu'avoir une progression de notre 352 000, si on est capable de conserver ça, ça serait déjà mission accomplie.
1: Ben
0: Puis
1: oui.
0: tantôt, j'écoutais M. Perron avec toi qui
1: Oui.
0: parlait que la ville est hockey.
1: Oui.
0: Ça a peut-être un facteur, ça aussi, parce que
1: Sûrement.
0: la Formule 1, heureusement qu'on a des chaînes comme CNV, comme le F1
1: Ben oui,
0: Podcast, qui
1: exact.
0: parle de Formule 1, mais on
1: Ouais.
0: peut dire que la présence n'est pas nécessairement partout présentement dans le domaine médiatique parce que la victoire de Montréal, on a les femmes qui viennent de
1: Ben oui.
0: remporter leur trophée.
1: Ouais.
0: En plus, on a le Canadien qui poursuit son parcours. Donc,
1: Voilà.
0: c'est sûr que de se trouver un petit coin dans les médias pour jaser du Grand Prix,
1: Mmh.
0: ça va se faire. Ça va se faire facilement parce que, veux, veux pas, les voitures vont prendre la piste puis les résultats vont commencer à rentrer.
1: Ouais.
0: Mais peut-être que l'engouement pour mener au Grand Prix est un peu différent justement à cause de cette
1: Ouais,
0: situation-là.
1: c'est pas bête. Ouais.
0: C'est pas pareil, mais le fait qu'on l'a changé d'horaire. Mais j'ai l'impression qu'au bout du compte, là, lundi, si jamais on se reparle lundi, peut-être qu'on fera quelque chose de
1: Ah
0: spécial avec
1: oui,
0: le Grand
1: peut-être.
0: Prix
1: Ben
0: du
1: oui,
0: Canada,
1: certainement.
0: ouais.
1: Ouais.
0: Si jamais on se reparle ou sinon jeudi, j'ai l'impression qu'on va quand même dire que ça va avoir été mission accomplie du côté des
1: Ouais.
0: organisateurs. Le Grand Prix est en de bonnes mains avec Bell qui s'occupe de tout ça.
1: Puis habituellement, Martin,
0: Ouais.
1: le Grand Prix à Montréal, c'est deuxième semaine, troisième semaine de juin, quelque chose comme ça?
0: Normalement, pour prendre l'expression que mon père me dit souvent, c'est au alentour de la fête des pères. Je pense que c'est sa façon de me rappeler que la fête des pères, elle s'en vient. Mais moi, je te dirais que c'est autour du 9 juin,
1: OK.
0: 9, 10 juin, peut-être, c'est ça. Fait que on calculait grosso modo peut-être 3 semaines d'avancée, pareil. Fait que
1: Ouais.
0: tu changes quand même. Moi, je trouve que c'est surtout le volet vacances, là. Les gens,
1: Mm-hmm.
0: quand je suis sur le circuit, je parle souvent avec des gens qui viennent de New York, qui viennent d'ailleurs. Donc, les vacances début juin, on
1: Ouais.
0: lance l'été à Montréal. Donc là, on la lance un peu plus tôt cette année. Mais on n'a pas le choix. Ça nous ouvre. C'est ce qui nous ouvre la porte à présenter d'autres séries comme la F2, la F1 Academy, comme on disait.
1: Ouais.
0: Donc, j'ai l'impression qu'à long terme, on va gagner ce pari-là, mais c'est sûr qu'il y a une période d'adaptation.
1: Ouais, effectivement. Et là, l'écurie Aston Martin ne prend rien pour acquis quand vient le temps de maximiser ses performances.
0: Les performances en piste, il n'y a pas grand-chose à se mettre sous la dent depuis le début de la saison. Je te dirais que c'est catastrophique. Mais il y a quand
1: Ouais.
0: même une nouvelle qui a attiré mon attention. C'est un nouveau partenariat qu'on est allé chercher. Les écuries de F1, bien sûr, on fait beaucoup de liens avec la technologie. On voit dans les partenariats la protection de données, le partage de données, parce qu'on raccumule tellement d'informations sur un circuit de course qu'on veut partager ça à l'usine et protéger ça.
1: Ouais.
0: Là, c'est un partenariat qui diffère un peu du côté d'Aston Martin. On s'associe à une compagnie, Aquami. Aquami, qu'est-ce qu'ils font? Ils font des bouteilles d'eau.
1: Ah
0: Puis j'ai
1: oui.
0: envie de te dire des bouteilles d'eau de luxe quand on
1: Ouais.
0: regarde le prix.
1: Il s'agit de ça.
0: C'est des bouteilles d'eau intelligentes et qu'est-ce que ça fait?
1: Ouais.
0: Eh bien, ça vient mesurer la consommation d'eau des pilotes, donc et de toute
1: OK.
0: l'écurie. On va être capable de mesurer lors d'un week-end de course parce qu'on sait, hein, l'hydratation, c'est important
1: Oui.
0: pour plein de choses, surtout la concentration. Aussi,
1: Mm-hmm.
0: être sûr de ne pas avoir des crampes, les crampes dans les
1: Ouais,
0: muscles. Donc, je veux
1: exact.
0: pas faire un gros cours aujourd'hui
1: D'anatomie, mais on
0: sur
1: comprend.
0: l'anatomie. Non, c'est
1: C'est
0: pas
1: ça.
0: mon domaine. Mais tu comprends où ce que je veux en venir, que c'est important, la
1: Ouais.
0: récupération, tout ça. On perd énormément de litres d'eau, là, quand on parle qu'on peut perdre jusqu'à certains Grands Prix. Les pilotes peuvent perdre 8 kilos.
1: Hey boy.
0: Ouais, c'est énorme. Donc, dans une course à Montréal, il fera pas assez chaud pour ça.
1: Non.
0: Mais quand même, on en perd tout seul. Donc, la récupération, donc ces fameuses bouteilles d'eau-là d'Aquami, que la technologie me fascine quand même, va envoyer grâce à des capteurs, on est capable d'envoyer un message à ton téléphone cellulaire ou à ta montre, savoir si tu as bu assez d'eau ou t'en as pas bu
1: Ah
0: assez.
1: ouais.
0: Puis après ça aussi, on va même être capable d'évaluer la qualité d'eau que tu as bu. Donc, je regardais ça de ces petites bouteilles-là, puis je me suis dit, je t'ai même envoyé une photo pour que tu puisses la
1: Oui,
0: voir.
1: j'ai vu
0: C'est
1: ça,
0: ça.
1: c'est une très belle
0: Fait
1: bouteille. Y a-tu
0: que ça.
1: la
0: Oui,
1: même
0: vas-y.
1: affaire pour la bière?
0: Ah, mais ça serait peut-être pas mauvais, hein, dans certains cas.
1: Ouais.
0: Qui dirait, écoute, là, t'as bu un peu trop de bière, va
1: C'est
0: donc
1: ça.
0: prendre une coupe de gorgée d'eau,
1: Ouais,
0: tu sais.
1: c'est ça, un mélange des deux, exact.
0: Ouais.
1: Ouais.
0: Ben, en tout cas, je t'ai envoyé une photo de la bouteille, fait
1: Oui,
0: que ça
1: j'ai
0: pourrait
1: vu.
0: peut-être être une bonne idée pour un cadeau de fête pour moi. Ma fête est en
1: Ah.
0: décembre, fait que ça te laisse le temps, 129 $,
1: OK, c'est bon.
0: ça te laisse le temps de ramasser de l'argent.
1: Ben
0: Puis
1: oui.
0: si jamais tu trouves ça cher, 129 $, ben, elle donne l'heure en plus.
1: La bouteille, ouais, c'est ça, j'ai vu qu'elle avait. Ah ben écoute, ça vaut la peine. Ça vaut la peine.
0: Ben, hein, c'est ça, je me suis dit, c'est là que je vais le convaincre. On aura une
1: Ben oui.
0: chaque.
1: Ben oui, c'est ça.
0: Avec le nom de CNV.
1: Oui, ah ben ça serait extraordinaire. Hey Martin, Simon, gros merci. Puis là, évidemment, c'est le gros week-end de course à Montréal. Puis F1 Podcast est sur place. Nouvel épisode qui sera disponible demain également, là.
0: Oui, toute la fin de semaine, François Goulet va être sur place, moi je vais être sur place. Ça va me faire plaisir de rencontrer les gens. C'est toujours super le fun d'échanger. Les gens viennent me conter des anecdotes quand même, ont
1: Ouais, hein?
0: découvert la F1.
1: Ouais.
0: Écoute, donc c'est le week-end le plus fun pour nous. On en fait 24 dans une saison lorsqu'il y en a 24. Ils sont souvent à distance, mais là, c'est celui qu'on sent le plus la proximité
1: Ben
0: avec
1: oui,
0: l'auditoire,
1: c'est
0: avec les gens,
1: sûr.
0: on a une chance

0: aller les rencontrer. Donc, c'est toujours super le fun. 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Donc, les gens vont pas être capables avec la technologie de mettre ça dans leur voiture en se dirigeant vers le circuit avant d'embarquer dans le métro. Après ça, on change ça aux écouteurs.
1: Oui.
0: On nous écoute dans le métro. Ben, c'est le meilleur moyen de se rendre. Hein? On oublie les voitures sur le circuit. Là, ça va être assez difficile de se rendre.
1: C'est sûr, ça va être quelque chose à la Montréal ce week-end. Martin Simon, évidemment, on surveille le Grand Prix à Montréal et on en reparle. Ben écoute, lundi, on se parlera lundi. On prendra du temps lundi pour parler évidemment de ça parce que ça sera chaud. Il y aura sûrement plein d'anecdotes à nous raconter. Et évidemment, on surveille ton podcast dès demain pour la chronique F1 Podcast. Martin Simon, un gros merci. Bon week-end à toi. Je sais que ça va être bien occupé.
0: Parfait. Et j'accepte ton rendez-vous de lundi avec grand plaisir. Donc, ça va me faire plaisir. Bon week-end à tous les auditeurs. On vous invite à vous rendre au circuit. C'est une belle expérience à vie.
1: Parfait. Bon Grand Prix, Martin.
0: Bon Grand Prix à toi aussi, Stéphane.
1: Merci beaucoup, Martin Simon, pour la chronique du F1 Podcast. On s'en va aux manchettes.
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3: 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Bonjour à tous, voici ce que l'on surveille pour vous dans l'actualité. Gilbert Ozon ne fera pas appel de la décision qu'il condamne à verser plus de 900 000 à 8 femmes victimes d'agressions sexuelles. Le ministère de la Santé de l'Ontario annonce qu'une personne de retour d'Afrique serait porteuse du virus Ebola et la justice américaine a accusé l'ex-président cubain Raúl Castro dans une affaire remontant à 1996. Et au sport, le Canadien de Montréal amorce ce soir sa série contre les Hurricanes. Plus détaillé d'autres nouvelles dans une trentaine de minutes.
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On va aller faire un tour du côté de la météo. On va aller faire un dernier coup d'œil pour la météo pour en fin de semaine. On va reparler à Martin Simon qui voulait avoir le week-end. Eh bien, pour aujourd'hui, c'est 17 degrés avec du soleil. Ce soir et cette nuit, c'est 7 degrés. Demain vendredi, Martin, il fera 20 degrés avec du soleil. Par contre, pour samedi, ça sera sous les nuages avec 20 degrés. Et dimanche, pour le Grand Prix, c'est de la pluie intermittente avec 16 degrés. Même pour dimanche, non, c'est, on n'a pas le pourcentage, mais c'est plus intermittente. Alors, on espère que ça ne sera pas durant la course du Grand Prix. Les températures normales de saison, 21 le jour, 9 la nuit. Le soleil se couchera ce soir aux alentours de 20h25. Et le mercure n'a pas beaucoup bougé ce matin. C'est surprenant, mais il est à 7 degrés.

On vit notre jeudi 21 mai. Merci d'avoir été là. Stéphane Duchamp sera moi-même de retour à partir de lundi prochain. Merci à Sylvie Pépin pour la chronique psychologie qu'on peut réentendre à 13h30 cet après-midi. Également, merci au coach Jean Perron pour la belle chronique qu'on a eue ensemble, évidemment. Ce soir, match du Canadien contre les Hurricanes. Allez voir ça sur la page Facebook. Et également, on est rendu sur Spotify. Spotify avec le coach Jean Perron. Et également, merci à Martin Simon pour la chronique F1. C'est le Grand Prix F1 Podcast sera là ce week-end. Merci également à l'information à Louis-Martin Nichols et à Carl Collin. Et dans quelques instants, il est là, il est prêt, Robert Arcand.

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3: Les prévisions pour Montréal et la grande région métropolitaine aujourd'hui jeudi, c'est un ciel ensoleillé dans les prochaines heures. On devrait atteindre aujourd'hui un mercure autour de 17 degrés. Bien dégagé ce soir et cette nuit, minimum de 7 pour la nuit prochaine. Demain, vendredi, ça reste ensoleillé, maximum de 21. Pour le week-end de samedi, en ce moment, on parle de temps plutôt nuageux, maximum de 21 degrés. Il pourrait y avoir de la pluie dimanche, de la pluie intermittente, avec un maximum de 18. Et à plus long terme, un aperçu pour lundi, nuageux risque d'averse 60%, avec un maximum pour lundi de 20 degrés. La météo CNV à la 30e minute de l'heure.

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1: Cet Arcan-là est tout excité en ce beau jeudi 21 mai. Bonjour, bonjour. Hey, ça va être quelque chose en fin de semaine. Hein? J'écoutais Stéphane Ducharme à Radio Réveil ce matin. Wouhou! Il va y avoir du pain sur la planche. Et je suis fier de mon morning man, ma locomotive. Stéphane va être avec la Cité de la Santé, un peu comme moi je suis avec Sacré-Cœur. Moi, j'aime mieux Sacré-Cœur. Lui aime mieux la Cité de la Santé. C'est une lutte à finir entre les Canadiens et les Hurricanes. Il va y avoir du stock en fin de semaine. Puis les Alouettes. Ah, Alouettes, gentil Alouettes. Et Yvon, toi, tu vas être dans l'action. Es-tu en forme, Yvon, pour toute cette action?
2: Oh, mais ça, c'est comme j'ai dit un matin à quelqu'un, on traversera la rivière quand on sera rendu au pont.
1: Oui. Je reconnais la voix de l'expérience. Toi, âgé de 76 ans, ça fait 2-3 décennies que tu prends tous les matins un verre de jus de betterave. De là, ta grande forme.
2: Non.
1: C'est
2: non.
1: Quoi ton secret?
2: Mon secret, c'est un grand verre d'eau.
1: Un verre de jus de betterave, non?
2: Non.
1: Ben, c'est supposé te faire vivre en santé longtemps?
2: Non, j'ai déjà mangé des betteraves, mais depuis quelque temps, ils ont plus le même goût, donc on a arrêté ça.
1: Ça dépend où tu prends tes betteraves. C'est pas la betterave en tant que telle, c'est le jus.
2: Oui, c'est ça, à peu près, ouais.
1: Ouais, ben, manges-tu des asperges?
2: Non.
1: Ah, c'est dommage, parce que la saison des asperges est très courte, de la mi-mai à la mi-juin. Et les asperges du Québec sont les meilleures. Moi, je dis, quand je vais en campagne, des fois, je vois un champ d'asperges, je débarque, puis je les mange crues, telles qu'elles ont même la tige.
2: Ah, ben.
1: Ouais. Puis c'est l'asperge est un diurétique, hein?
2: Ah, mais je peux pas te dire.
1: Bon, tu connais pas grand-chose, finalement.
2: Ben, c'est pas grand-chose, c'est parce que je suis pas au courant de tout ça, là.
1: Ben,
2: c'est pas moi le cuisinier, c'est mon ami.
1: Ben, c'est pas toi qui es tout Robert Arcan, parce que lui, à CNV, au AM 940, il dit comment manger. Et le Journal de Montréal, le jeudi, publie toutes les grandes chaînes d'alimentation. Et là, on sait quoi acheter, on sait quoi économiser. Est-ce que c'est toi qui fais la commande, Yvon?
2: Non, moi, je ne touche à rien.
1: Tu fais rien. T'es dans l'ancien temps. T'arrives à la maison, puis ton lunch est prêt, c'est ça?
2: Non, mais c'est mon ami qui est en charge de ça.
1: Ah, oh, ben, oui, mais il me semble que... Moi, j'arrive à la maison, puis je fais mon manger tout seul, puis je lave la vaisselle, je change des litières, je fais le lavage, je change des vidanges, je fais tout!
2: Ben, je fais à peu près la même chose, mais...
1: OK, tu fais des ouvrages d'homme, toi.
2: Ben, moi, je quand je dis des vidanges, il faut savoir à toutes les 2 semaines, là, c'est pas comme à Montréal.
1: Ben, ça écoute, à Laval, partout, là, tu peux avoir un bac plus gros. Moi, je l'ai mon bac plus gros. Alors, 2 semaines, ça dérange pas. Ceux qui ont des petits bacs, là, ben, c'est sûr qu'il y en a trop. Faut commander. La ville de Laval va aller porter un bac chez vous.
2: Pourquoi ils vont aller porter un bac plus gros chez vous? Parce qu'ils vont passer au lieu de 2 semaines.
1: Non, aux 2 semaines. Ils passent aux 2 semaines.
2: C'est oui, mais c'est normal.
1: Hein?
2: Ça va être en prévision 1 fois par mois.
1: Ben, es-tu sérieux? Ben. Alors là, le bac, c'est plus gros.
2: Ben, c'est pour ça.
1: Comment?
2: C'est pour ça qu'il va être plus gros. Laval, là, tu sais, je veux dire, t'as-tu vu comment est-ce que les gens se plaignent? Ça traîne partout, puis il faut... Hey, dans Hochelaga, Maisonneuve, là, c'est pire que pire. J'ai passé encore hier, là, puis
1: ben oui, mais...
2: On a l'impression qu'il y a eu un ouragan.
1: Non, mais c'est le monde qui font ça. C'est le monde, les humains. Oui.
2: C'est parce qu'ils mettent les villages puis ils disent qu'ils vont passer. Ben oui, mais ils passent dans 14 jours.
1: Ben, à 12 semaines. Arrêtons de faire des vidanges, c'est tout. Il y en a, ils vont. Il y a quelqu'un qui m'a compté depuis les deux semaines, là, le recyclage, ça va, tu sais, mais les vidanges, des vraies ordures ménagères, ils les mettent dans le congélateur. Puis quand t'arrives le dos des vidanges, ils mettent des vidanges
2: ouais,
1: congés.
2: C'est ça qui arrive. Hein? C'est mélangeant parce que Ginette a sorti des vidanges du congélateur. Elle voulait que je mange ça, franchement.
1: Ah ben, c'est ça le danger. Ça m'est arrivé la même chose, Jozo.
2: Bon.
1: Ça a coûté drôle, j'ai dit, Kevin, qu'est-ce que t'as fait, ton con? Tu sais, hein?
2: Bon.
1: Oh, sérieusement, soyons sérieux, il y a une émission de radio en cours, et là,
2: regarde. Un matin, on attendait les voitures, les Formule 1 sont déjà arrivées.
1: Ben oui.
2: Ben oui, j'ai entendu un matin à 5h20.
1: Oui, ça arrive sud. Bon, moi, j'ai été à Saint-Lambert un an. Quand t'es à Saint-Lambert, là, on dirait que les voitures sont devant chez vous.
2: Oui, oui, c'est... Il y a juste un cours d'eau qui traverse, hein.
1: Ah, c'est bruyant qu'à diable. Puis à l'aide des longues, il y a toutes sortes de spectacles au parc Jean Drapeau. Alors, c'est pour ça que nous autres, on est déménagés Saint-Lambert.
2: Oui, mais t'es pas obligé de payer. C'est ça qui est intéressant.
1: Ben, moi, ça m'intéresse pas. Me mets sur le bord de rue des longues vues. On a déménagé, puis à Laval, c'est tranquille. Tu sais, on est dans un quartier tranquille. On n'entend rien. On se croirait loin de la civilisation. Hey, bon. Faut-Jean à Montréal, ils vont, je m'en vais à Saint-Constant. Il y a un petit bébé, 4 mois, donc c'est l'anniversaire. Par où je vais passer de Laval à Saint-Constant?
2: Oui.
1: Allô? Par où je passe?
2: Ben, tu vas aller à Laval. Ça dépend où tu t'en vas à Laval.
1: Non, ben, je m'en vais pas à Laval. Je pars de Laval, je m'en vais à Saint-Constant.
2: Bon, mais je prends le Pont-Mercier.
1: Oui.
2: En fin de semaine, je sais pas s'il y a des travaux, mais s'il y a des travaux. Il y a juste une voie à chaque côté, sur le mauvais côté, donc ça veut dire sur le côté la travée S, qui veut dire à gauche.
1: Ouais.
2: Alors, tu t'en vas, tu continues du droit sur la 132, tu vas rentrer dans un Saint-Constant, tu vas arriver à un ancien garage Shell, et puis tu tournes à droite sur la rue Saint-Pierre.
1: Ouais, la dernière fois, j'ai passé dans la réserve, il y avait des annonces, des... partout de
2: oui, mais le matin, tu n'as plus le droit de passer dans les réserve à partir de 5h le matin jusqu'à 9h. Ils veulent pas avoir de circulation.
1: Okay.
2: Ils ont dit que ça pouvait déranger s'il arrivait une catastrophe.
1: OK, donc, si j'y vais dans l'après-midi, je peux passer à travers.
2: Ah non, l'après-midi, tu n'as pas de problème. L'aller-retour se fait très bien par la 207.
1: Donc, j'aurais pas le trafic au pont Jean-Cartier, puis l'île Notre-Dame, puis tout ça.
2: Ah ben non, ben à matin, le pont Victoria était fermé, mais je te souviens.
1: Pourquoi?
2: Ben, j'ai aucune idée. C'était fermé pour ces gens de la Rive-Sud, c'est pour ça que c'était un peu plus achalandé sur le pont Champlain.
1: Ouais, mais en fin de semaine, il y a une grosse campagne, on prend les transports en commun. Puis on est servi, hein. Le REM de l'Ouest, c'est là, deux montagnes, centre-ville, il y a des trains, il y a des autobus. Quelqu'un qui s'en va en ville avec son char, là, et, allô, l'ascenseur se rend pas jusqu'en haut.
2: Non, faut surtout pas en fin de semaine aller en ville avec sa voiture. C'est catastrophique.
1: Ouais. Disons, Yvon, toi, dans le taxi, qu'est-ce que tu fais en fin de semaine?
2: Ben oui, je travaille.
1: Et tu travailles, mais ça va être quoi pour toi, travailler?
2: Ben, disons que si tu vas au Grand Prix, apparemment que le problème là-dedans, c'est que la police laisse passer Uber jusqu'au casino, mais pas les taxis.
1: Ben voyons donc.
2: Ça, c'est super. Ben là, tu sais, comme je t'ai dit l'autre fois, tu sais que Jean Charest, ils ont donné 500 000 au début.
1: Oui,
2: parce que c'est quoi? Qu'il va chercher des privilèges pour Uber. C'est lui qui est le lobbyiste. Alors, s'il va chercher, il y a même des contrats avec le gouvernement. Franchement.
1: C'est la faute à Jean Charest, tu filmes.
2: Non, mais ça n'a pas d'allure. Pourquoi? La police, même les policiers, ils ne savent plus quoi faire. Tu sais, les voitures n'ont pas de lanternon, puis ils s'en viennent à 60 km/h. Hey, autour de là, où j'étais un Uber, c'est moi qui passe.
1: Oui, mais.
2: Et à moins, toi, il descend en bas. Faut que j'amène mes clients en bas, puis les autres doivent marcher dans les paddocks pour s'occuper de parce que oui, que le gars, la prochaine fois, on va prendre l'Uber, mais c'est ça qui arrive.
1: Non, mais les Uber, ils ont pas un lanternon. Ils ont un petit collant dans la vitre arrière. Ils devraient les obliger à avoir un lanternon Uber.
2: Il y en a même des Uber qui ont des compteurs qui sont même pas supposés.
3: Bon.
2: Ils te font payer avec un téléphone. Le compteur est dans le téléphone. Qui est-ce qui était programmé ça comme ça? Ça n'a pas d'allure.
3: Sais-tu ce que je pense? Il y a des Uber qui travaillent en dessous de la table, je pense.
2: Ben, pas juste en dessous de la table, en dessous de l'asphalte aussi, parce que...
3: Ouais. Et parlant de ça, Yvon, t'as entendu parler en cette semaine que des danseurs, des prostituées vont en grève?
2: En grève?
3: Oui, mais c'est... Non.
2: Surtout pas cette fin de semaine-là.
3: Ben, entre des danseuses, puis il y a certaines qui m'ont téléphoné, qui m'ont dit qu'elles allaient travailler en dessous de la table.
2: Oui, possiblement, oui.
3: Hey, penses-tu que la date du Grand Prix, en même temps que du Centre Bell, en même temps que le Red Powell, on parle là.
2: Non, mais c'était pas prévu que le Canadien se rende jusque-là, là, hein?
3: Bon, c'est ça.
2: Faut pas exagérer. Alors, tout le monde dit que la Caroline, ils vont gagner en quatre. Alors, ça donne pas, ça fait pas une belle jambe aux Canadiens, ça.
3: Ouais, mais c'est ça. Mais les Canadiens, là, halte là, les Canadiens sont là. Comme la victoire. Hey, la victoire a gagné contre les Canadiennes d'Ontario, d'Ottawa. Les filles du Canada ont du poil aux pattes comme des deux soldats. C'est pour ça que la victoire a triomphé.
2: Ouais, alors c'est pour ça qu'ils jouent très bien, puis bravo, félicitations, et puis ils jouent très bien les filles, et puis ils ont leur place en Ligue nationale même.
3: Oui, certainement, puis le même salaire que les joueurs. As-tu embarqué des filles de la victoire dans ton taxi déjà?
2: Non.
3: Non?
2: Non, j'ai aucune relation, non, parce que je fais valeur que je suis dit, moi je suis né à 4 heures l'après-midi, hein.
3: Ouais, ben il y a pas des joueuses de hockey qui restent à Verdun dans ce coin-là, non?
2: Non, j'en connais pas.
3: Si jamais t'en connais une, fais une entrevue avec elle, puis on va la passer en ondes. Moi, je veux Madame Desbiens, la gardien de but, et puis Madame Poulain. Alors, t'es
2: en... celle qui joue en avant, là, elle... Elle était malade, elle avait été blessée à un bras, je pense, ou à une jambe. Mais...
3: C'est ici, non?
2: Quand elle dit, non, c'est une petite Québécoise. Quand elle est revenue, quand elle est là, autrement dit, ça prend un but, mais c'est elle qui va monter. Comme Guy Lafleur faisait. Regardait tout le monde sur la patinoire. Bon, ben, tassez-vous, là, je vais aller l'amener, moi. Là.
3: Et Yvon, j'ai quelque chose à t'annoncer. Ceux qui ont l'application CNV voient dans le studio les caméras et j'ai le chandail numéro 10 de Guy Lafleur que je porte fièrement. Le vois-tu?
2: Guy Lafleur, quand il venait aller à Montréal, là, il stationnait son hélicoptère à côté du Gravel. Il y a des gens qui ont fait une plainte parce que ça me trop le bruit.
3: Je sais, les pétancules, les dents blanches, les desserts, sont toujours en train de se plaindre. Monsieur Arcand, Guy Lafleur, fuck, ce Gravel a toujours plus d'hélicoptère. Tu vois?
2: Non, mais ils prenaient un taxi, ils s'en allaient en ville, puis revenaient. La police a passé à contre l'hélicoptère, on va dire que ce qu'il fait là, lui, mais il était sur un terrain privé, il avait demandé la permission.
3: Ben oui, j'aurais aimé s'embarquer avec lui. J'ai essayé une fois, j'avais un tournage que je faisais à RDS pour Québec Course, et j'avais demandé, puis Guy n'était pas disponible. C'est M. Corbeil qui était le propriétaire de l'auberge de l'aéroport à Mirabel, qui avait envoyé son pilote. Bon, j'ai fait un tour en hélicoptère jusqu'à la rive sud. C'est impressionnant quand t'es en hélico au-dessus de David. Puis t'entends, tu sais, puis ça bribe. C'est peur, hein? J'ai beaucoup aimé la sensation. Toi, es-tu de monter en hélico?
2: Non, j'en ai remarqué une fois, puis j'avais dit à Ginette, je collais qu'on est tellement haut qu'on a l'impression que les gens se déformés. Elle dit, si les fourmis, on n'est pas décollé encore.
3: Ça a été une expérience formidable.
2: Oui.
3: Yvon,
2: oui.
3: Écoute, on se verra pas avant lundi. On va de quoi se compter lundi matin. Je souhaite que tu sois très actif en fin de semaine. Et puis,
2: on peut avoir que le Canadien peut avoir deux victoires en poche.
3: OK. Lundi, on célèbre, toi et moi, les deux victoires des Canadiens de Montréal au Centre Bell. Olé, olé, allez, ils vont au centre.
2: Non, j'ai une cliente avec moi, voilà.
3: Ah, ben, tu peux chanter, tu vas la séduire. Chante du Fernand Gignac.
2: Elle n'aime pas ça, m'entendre chanter.
3: Ah, bon, OK, parfait. Moi, je vais chanter d'abord. Non?
2: OK, vas-y.
3: OK, allez, allez, allez, allez. Bonjour, madame. Bonne randonnée avec Yvon. Yvon, okay, merci beaucoup, pour se parler lundi matin.
2: Ben, merci beaucoup, puis on salue John P. Pepper.
3: Yes, sir, Dr. Pepper.
2: Non, c'est pas un docteur, c'est un avocat.
3: OK, un avocat. Ah? Un avocat vaut un notaire, non? OK.
2: Oui.
3: Au revoir.
2: Salut.
3: Au revoir.
2: Salut.
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4: Bonjour à tous, bon jeudi, ici Louis Martin-Écosse, bienvenue à notre antenne. Alors, on a appris hier soir que l'ex-magnat de l'humour Gilbert Rozon va verser 930 000 $ aux neuf plaignantes qui avaient entrepris un recours judiciaire contre lui. Alors, il renonce ainsi à son droit d'appel, c'est ce qu'a indiqué un communiqué publié hier soir par Trudel Johnson L'Espérance, le cabinet d'avocats qui représentait M. Rozon. Rappelons que le 31 mars dernier, la juge Chantal Tremblay a reconnu que Gilbert Rozon avait agressé sexuellement 8 femmes et l'avait condamné à payer un peu plus de 880 000 $. La justice américaine a accusé mercredi l'ex-président cubain Raúl Castro dans une affaire qui remonte à 1996, lorsque deux avions civils pilotés par des opposants à Fidel Castro avaient été abattus. Raúl Castro, 94 ans, est accusé de complot en vue d'assassiner des Américains, selon l'acte d'accusation qui a été rendu public. Raúl Castro était ministre de la Défense lors de cette affaire qui remonte, on le rappelle, à 1996. À l'international, l'Iran a dit examiner une nouvelle proposition américaine dans le cadre de la visite du ministre pakistanais de l'Intérieur à Téhéran, médiateur dans ses discussions. Le porte-parole du ministère des Affaires étrangères iranien a toutefois fait part de sa grande méfiance vis-à-vis des États-Unis. Il a réitéré au passage les exigences de la République islamique, soit le dégel des avoirs iraniens bloqués à l'étranger et la fin du blocus américain des ports iraniens. De retour plus près de nous, le ministère de la Santé de l'Ontario a annoncé hier qu'une personne s'étant récemment rendue en Afrique de l'Est subit actuellement des tests de dépistage du virus Ebola et se trouve à l'hôpital. Un porte-parole a déclaré que le patient subissait des tests pour détecter toute une série d'infections, y compris ce virus mortel, par mesure de précaution compte tenu de ses récents antécédents de voyage. Les 1800 ingénieurs du gouvernement du Québec ont déclenché la grève pour dénoncer leurs conditions d'emploi. Sans contrat de travail depuis 3 ans, les ingénieurs disent que les négociations stagnent et qu'une rencontre avec la présidente du secrétariat du Conseil du Trésor leur a été refusée. C'est notamment le télétravail et les espaces de bureaux adéquats qui poseraient problème dans les discussions, entre autres. Et consommer chaque jour une grande variété de fruits et de légumes réduit le risque de mourir de maladies chroniques, ça on le sait bien. Mais la betterave est reconnue maintenant pour améliorer la santé du cœur. Un nombre croissant d'études met en lumière la capacité des betteraves à diminuer la tension artérielle, à améliorer la circulation sanguine et à protéger les artères contre les dommages. Le jus de betterave a par ailleurs été associé à une meilleure endurance sportive également. Et le Canadien de Montréal amorce ce soir sa série contre les Hurricanes de la Caroline dans le premier match ce soir qui aura lieu aux États-Unis. Alors on suit ça de près, évidemment, comme des millions de Québécois. Voilà ce qui complète notre bulletin d'information, les manchettes CNV à la 45e minute de l'heure.
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1: Et cet Arcan-là, soyez bien avertis, il est le doyen des ondes depuis 1963. Son secret, il boit du jus de betterave. J'en bois à l'instant. Le jus de betterave rétablit le métabolisme normal de, l'organisme et renforcit le système humanitaire. Maintenant, vous le savez, je sais pas s'ils vont prendre du jus, les conducteurs sur le circuit juvenil en fin de semaine, mais ça passe. C'est le Grand Prix du Canada. Le vrai nom, là, de l'événement, c'est le Grand Prix du Canada. Et cette année, on a mis le paquet. Les portes sont ouvertes ce matin et je regardais sur la caméra qu'on installait, la caméra CNV sur le site, je voyais la foule. Et ça rentre à pleine porte jeudi, vendredi, samedi, dimanche. Je pense que Martin Simon a parlé avec Stéphane Duchamp à Radio Réveil. On va péter le record d'assistance. Je n'ai pas l'ombre d'un doute. Moi, la dernière fois que je suis allé là, c'était en 1978. C'était un des premiers Grands Prix du Canada. J'étais accompagné, ils m'avaient invité une chance parce que j'ai eu un traitement VIP. J'étais avec le directeur de la programmation, le directeur des programmes de Télémétropole, aujourd'hui TVA, M. Vincent Gabrielli, qui est décédé. Il m'avait amené avec lui, puis il me présentait son animateur vedette. Je faisais « À vous de jouer ». Les mimes du lundi au jeudi, je mène mon sage encore. Pour revenir à Vincent, j'ai eu le privilège, grâce à lui, de rencontrer Gilles Villeneuve après la course. Il avait gagné. Le traitement VIP, c'est quelque chose qu'on n'oublie jamais. Après, je suis allé au Calife grâce à Pierre Houde. Pierre Houde était bien gentil. Je peux pas, le jour du Grand Prix du Canada, quand je peux pas l'avoir là, mais je peux t'envoyer des billets pour les pratiques. Ah ben, je suis allé. J'ai bien aimé ça. C'est quelque chose. C'est tout un événement et on est très fiers d'être au Canada, au Grand Prix du Canada. Et il va y avoir de l'action. J'ai la chanson de circonstance. Vous en entendez toute la fin de semaine, ceux qui sont pas loin, vous en entendez. Le son de la Californie. 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

0: Hey, les connaisseurs de Grand Prix du Canada, qui va gagner dimanche? Hein, on est bien embarrassés. Parce que chaque année, Montréal a le don d'avoir un nouveau gagnant. Ça va être surprenant. Et la victoire est allée à la victoire. Le triomphe de la victoire. Le même sort est réservé aux Canadiens de Montréal qui tombent ce soir en troisième ronde.
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3: D'abord au hockey, la victoire de Montréal a inscrit son nom dans l'histoire hier à Ottawa en mettant la main sur la toute première Coupe Walter de son existence. Grâce à une victoire convaincante de 4-0 contre la Charge d'Ottawa lors du quatrième affrontement de la série, l'équipe montréalaise a confirmé sa domination même si les joueuses locales ont tenté une remontée en deuxième période. La capitaine Marie-Philippe Poulin a accumulé 8 points pendant cette finale et a reçu le titre de joueuse par excellence de la Coupe Walter. La gardienne Anne-Renée Desbiens aurait également pu obtenir cet honneur après avoir signé 2 jeux blancs au cours de la série. L'attaquante Abby Roque a brillé durant ce match en inscrivant les 2 premiers buts de son équipe, notamment un superbe filet en troisième période. Ce championnat représente aussi un premier sacre pour l'organisation dirigée par la directrice générale Danielle Sauvageau. Pendant ce temps, les séries éliminatoires de la Ligue nationale de hockey se poursuivaient également hier soir avec le premier duel de la finale de l'Association de l'Ouest. Les Knights de Vegas ont surpris l'Avalanche du Colorado, pourtant considéré favori, en l'emportant 4-2. La formation de Vegas prend ainsi les devants 1-0 dans cette série. À Buffalo, l'entraîneur-chef Lindy Ruff a été récompensé pour l'excellente saison des Sabres avec une prolongation de contrat de 2 saisons. L'organisation en a fait l'annonce hier, 2 jours après l'élimination des Sabres au deuxième tour des séries éliminatoires face aux Canadiens de Montréal. Ruff terminait ainsi la 2e et dernière année de son contrat et poursuivait aussi son 2e séjour derrière le banc de l'équipe, dont il demeure l'entraîneur le plus victorieux de l'histoire. Le Canadien de Montréal amorcera pour sa part sa participation au Carré d'As ce soir contre les Hurricanes en Caroline, et ce pour les 2 premiers matchs, donc ce soir et samedi, avant un retour à Montréal prévu lundi et mercredi prochain. Au tennis, le Québécois Alexis Galarneau se retrouve à 1 victoire d'une première participation au tableau principal des Internationaux de France, après avoir remonté la pente pour battre le Brésilien Pedro Boscardin Dias en 3 manches de 4-6, 6-3 et 6-4 lors du 2e tour des qualifications. Malgré les 17 balles de bris accordées à son adversaire, le Lavallois de 27 ans a réussi à accéder au tour suivant où il affrontera l'Italien Federico Sina. Galarneau a été le seul Canadien à franchir cette étape de qualification hier, puisque Liam Draxel et Bianca Andreescu ont tous 2 été éliminés. De son côté, Félix Auger-Aliassime a vu sa préparation pour Roland-Garros prendre fin abruptement à l'Omnium d'Hambourg après une défaite contre l'Américain Alexander Kovacevic en 3 manches de 4-6, 7-5 et 6-4. 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

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Hey, c'est comme un hybride. C'est merveilleux. Moi, je suis heureux comme un poisson dans l'eau. J'ai eu plein d'eau, d'ailleurs, pour toutes les émotions qu'on va vivre en fin de semaine. Vous savez que la victoire a triomphé. Oh, la victoire, les Québécoises, hein, ont battu les filles du Canada en Ontario. On sait que les filles du Canada ont du poil au patrimoine, les soldats, les Québécoises, ben, hein, font l'envie du monde entier, de la planète. Et la victoire, les filles vont... Je dis ça, là. J'espère qu'elles vont être là, au Centre Bell, samedi soir, pour assister à la première victoire des Canadiens. Puis je regardais les statistiques. Ils ont rencontré 3 fois, ils ont battu. Ils sont en repos à Spoinning-Win, les Hurricanes, depuis 10 jours. Les Canadiens sont en forme. Alors, c'est réglé. Victoire des Canadiens samedi soir au Centre Bell et pour le Grand Prix du Canada dimanche. Hey, on est gâtés, hein? Gloire à nous! Le bon Dieu nous aime! Michel Pagliaro en 77. Gloire à nous!

0: le dernier rocker québécois. Il se fait l'aller en 77 pour faire changement de j'entends frapper. Jésus nous a fait comme ça. En effet, moi, j'ai été créé un dimanche après-midi. Dieu avait rien à faire. Il m'a créé. Il a appelé son fils Jésus. Il dit, viens voir ce que j'ai fait. Papa, quel chef-d'œuvre! Faut l'accompagner. Alors, Dieu créa la femme. Il rappelle son petit gars. Il dit, viens voir Jésus ce que j'ai fait pour le beau Robert. Papa, qu'est-ce que t'as fait là? T'en fais pas, mon fils. Elle se maquillera. C'est Claude Blanchard qui m'a conté ça. Et demain matin, je vois les oreilles de Nicolas, Philippe, Toto.
1: À quand? On dépote et on dévariété, c'est.
0: Nicolas va être là demain matin, ouais. Vous le regarderez à TV aujourd'hui, à TVA, 3h15, histoire de succès, demain vendredi. Et puis toute la troupe va être là demain. Demain aussi, j'espère que Nicolas, je fais le message, il va faire tourner le Achy Breaky Dance, le succès 92 de Steph Cars. Ouais, en 92, Steph était venu aux Anges du matin, puis avait fait danser tout ce studio avec Christine Lamère, Denis Bergeron, puis moi-même. J'ai un beau... Steph va avoir 71 ans demain. Puis la même année, Nicolas était venu à relever le défi de Gaston Lepage. C'est drôle, il y a une connexion entre Steph Cars et Nicolas Deslauriers demain matin. J'espère qu'ils vont faire tourner Steph. Bon anniversaire, mon Steph. Je vais être à l'écoute demain matin. Je te souhaite bonne fête, puis chante encore longtemps.

0: Avez-vous une bonne oreille? Avez-vous reconnu la pochette d'artistes connus qui chantaient? Oui, il y avait Paul McCartney, il y avait Bob Dylan, puis les autres, je m'en souviens pas. J'ai pas l'oreille que j'avais, hein. Un peu temps donné à la radio, moi. Hey! Triomphe de la victoire! On l'a fait en groupe. C'est exceptionnel. Ça fait du bien de dire Marie-Philippe Poulin. Puis la petite Damien de Laura Stacey et Abby Roque, Catherine Dubois. C'est toute l'équipe. C'est un peu à l'image des Canadiens de Montréal. C'est un effort de groupe collectif. Et vous allez les voir au Centre Bell samedi soir. Ça va inspirer les Canadiens. Ne serait-ce que pour ça. Si les filles sont capables de jouer au hockey et de gagner la première édition de la Coupe Walter, Stanley, hein? Il y a un rapport des Canadiens, là. Si les filles sont capables de gagner la Coupe Walter, les Canadiens de Montréal sont capables de gagner la Coupe Stanley.
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2: 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Bonjour à tous, voici ce que l'on surveille pour vous dans l'actualité. Gilbert Ozon ne fera pas appel de la décision qu'il condamne à verser plus de 900 000 à 8 femmes victimes d'agressions sexuelles. Le ministère de la Santé de l'Ontario annonce qu'une personne de retour d'Afrique serait porteuse du virus Ebola. Et la justice américaine a accusé l'ex-président cubain Raúl Castro dans une affaire remontant à 1996. Et au sport, le Canadien de Montréal amorce ce soir sa série contre les Hurricanes. Plus détaillé d'autres nouvelles dans une trentaine de minutes.
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0: C'est lui, le vétéran, le doyen. Et depuis Elvis, il manque juste Elvis à Montréal, hein. Il y a tellement d'effervescence. Je pense que Montréal a jamais été allumé comme ça. On vient de partout dans la province de Québec, de partout aux États-Unis, de partout au Canada, de partout dans le monde. Hein? Un peu comme Elvis faisait courir les foules. Et le voici. Viva!
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0: Hey, s'il y a quelqu'un qui connaît Las Vegas, c'est bien Elvis Presley. Il a fait toute sa carrière en direct de Las Vegas, Nevada. Êtes-vous allé à Las Vegas? On dit « What goes on in Vegas stays in Vegas ». On dit aussi que c'est une ville de péché où il est si facile de perdre son âme. Mais Montréal s'est rendu comme ça, avec la grosse 5 semaines qu'on a devant nous. Hein? Ça va être tout un événement. Oui. Et le transport en commun est de mise. Transport en commun.
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0: Pourquoi transport en commun? Parce que le parking va être rare. Les anges n'ont pas de parking.

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1: Les prévisions pour Montréal et la grande région métropolitaine aujourd'hui jeudi, c'est un ciel ensoleillé dans les prochaines heures. On devrait atteindre aujourd'hui un mercure autour de 17 degrés. Bien dégagé ce soir et cette nuit, minimum de 7 pour la nuit prochaine. Demain, vendredi, ça reste ensoleillé, maximum de 21. Pour le week-end de samedi, en ce moment, on parle de temps plutôt nuageux, maximum de 21 degrés. Il pourrait y avoir de la pluie dimanche, de la pluie intermittente, avec un maximum de 18. Et à plus long terme, un aperçu pour lundi. Nuageux risque d'avoir 60%, avec un maximum pour lundi de 20 degrés. La météo CNV à la 30e minute de l'heure.

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1: D'abord, bienvenue à bord. J'ai joué un tour tantôt. J'ai dit que c'était Paul McCartney qui chantait. Tout de suite, il y a un texto qui est arrivé. « Hey, l'animateur s'est trompé! » C'est juste pour savoir si vous étiez à l'écoute. C'est un petit maudit, là. Mon bon père m'appelait mon petit Chris. Chris. Ah, là, il aime ça jouer des tours. D'ailleurs, j'ai joué un autre tour. J'ai fait à croire que c'était moi qui parlais. C'était pas moi. C'était l'intelligence artificielle. Ça a marché, hein?

6760 Saint-Vallier, Montréal. J'aimerais pas rester là. Le voici en 67.

C'est une drôle de chanson, ça, de Neil Diamond. Girl, you'll be a woman soon. C'était dans les années 60, en 67, hein. Les femmes avaient besoin d'un homme. En 2026, c'est plus la même chose, hein? All right. Enfin, les femmes au pouvoir, les hommes ont montré de quel bois ils se chauffaient. Ils ont été lamentables. Power to the woman. Il n'y a pas de femme qui course au circuit Gilles-Villeneuve, le Grand Prix du Canada, encore une fois. Il n'y a aucune femme au volant. Éventuellement, il y en aura. Mais savez-vous ce que les chauffeurs font? Valtteri Bottas, en bicycle. Oui, il fait un tour en bicycle du circuit Gilles-Villeneuve. Et là, il a vu une marmotte. Hein? Oui, il y a une trentaine d'animaux qui ont été capturés et déplacés, essentiellement des ratons laveurs et des marmottes. Puis il y en a. C'est arrivé l'année passée, il y a quelqu'un qui a écrasé une marmotte. Mais c'est pas le fait d'écraser la marmotte. Ça se lit la voiture. Moi, j'ai frappé une moufette une fois. Mon char, il a pué pendant des mois. Oui, oui. Les femmes, vous ne pouvez pas embarquer dans mon rond. Sérieux, avez-vous planifié vos vacances d'été? C'est temps d'y penser. Daniel Lavoie, lui, y pense déjà. Ah, vive les vacances d'été 2026 à CNV AM 940.

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2: Bonjour à tous, bon jeudi, ici Louis Martin-Écosse, bienvenue à notre antenne. Alors, on a appris hier soir que l'ex-magnat de l'humour Gilbert Rozon va verser 930 000 $ aux neuf plaignantes qui avaient entrepris un recours judiciaire contre lui. Alors, il renonce ainsi à son droit d'appel, c'est ce qu'a indiqué un communiqué publié hier soir par Trudel Johnson L'Espérance, le cabinet d'avocats qui représentait M. Rozon. Rappelons que le 31 mars dernier, la juge Chantal Tremblay a reconnu que Gilbert Rozon avait agressé sexuellement 8 femmes et l'avait condamné à payer un peu plus de 880 000 $. La justice américaine a accusé mercredi l'ex-président cubain Raúl Castro dans une affaire qui remonte à 1996, lorsque deux avions civils pilotés par des opposants à Fidel Castro avaient été abattus. Raúl Castro, 94 ans, est accusé de complot en vue d'assassiner des Américains, selon l'acte d'accusation qui a été rendu public. Raúl Castro était ministre de la Défense lors de cette affaire qui remonte, on le rappelle, à 1996. À l'international, l'Iran a dit examiner une nouvelle proposition américaine dans le cadre de la visite du ministre pakistanais de l'Intérieur à Téhéran, médiateur dans ses discussions. Le porte-parole du ministère des Affaires étrangères iranien a toutefois fait part de sa grande méfiance vis-à-vis des États-Unis. Il a réitéré au passage les exigences de la République islamique, soit le dégel des avoirs iraniens bloqués à l'étranger et la fin du blocus américain des ports iraniens. De retour plus près de nous, le ministère de la Santé de l'Ontario a annoncé hier qu'une personne s'étant récemment rendue en Afrique de l'Est subit actuellement des tests de dépistage du virus Ebola et se trouve à l'hôpital. Un porte-parole a déclaré que le patient subissait des tests pour détecter toute une série d'infections, y compris ce virus mortel, par mesure de précaution compte tenu de ses récents antécédents de voyage. Les 1800 ingénieurs du gouvernement du Québec ont déclenché la grève pour dénoncer leurs conditions d'emploi. Sans contrat de travail depuis 3 ans, les ingénieurs disent que les négociations stagnent et qu'une rencontre avec la présidente du secrétariat du Conseil du Trésor leur a été refusée. C'est notamment le télétravail et les espaces de bureaux adéquats qui poseraient problème dans les discussions, entre autres. Et consommer chaque jour une grande variété de fruits et de légumes réduit le risque de mourir de maladies chroniques, ça on le sait bien. Mais la betterave est reconnue maintenant pour améliorer la santé du cœur. Un nombre croissant d'études met en lumière la capacité des betteraves à diminuer la tension artérielle, à améliorer la circulation sanguine et à protéger les artères contre les dommages. Le jus de betterave a par ailleurs été associé à une meilleure endurance sportive également. Et le Canadien de Montréal amorce ce soir sa série contre les Hurricanes de la Caroline dans le premier match ce soir qui aura lieu aux États-Unis. Alors on suit ça de près, évidemment, comme des millions de Québécois. Voilà ce qui complète notre bulletin d'information, les manchettes CNV à la 45e minute de l'heure.
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1969, Sly and Family Stone, Everyday People. Dans les années 60, il y avait des crooners. Il y avait un policier chantant à Laval, Stéphane Robert. Mais avant, il était d'un groupe qui s'appelait les Napoléons. Oui, il y avait enregistré en français un grand succès des Righteous Brothers, qui est devenu une chanson thème lors des mariages. Écoutons à CNV et AM 940, Ebb Tide.

Ah, quel beau souvenir, hein? C'est une chanson pour les mariages. Les nouveaux mariés ouvrent la danse au son de cette chanson. En 1966, il y avait des musiques instrumentales, et on disait des instrumentaux. Exemple, les Safaris, Wipeout.

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3: D'abord au hockey, la victoire de Montréal a inscrit son nom dans l'histoire hier à Ottawa en mettant la main sur la toute première Coupe Walter de son existence. Grâce à une victoire convaincante de 4-0 contre la Charge d'Ottawa lors du quatrième affrontement de la série, l'équipe montréalaise a confirmé sa domination même si les joueuses locales ont tenté une remontée en deuxième période. La capitaine Marie-Philippe Poulin a accumulé 8 points pendant cette finale et a reçu le titre de joueuse par excellence de la Coupe Walter. La gardienne Anne-Renée Desbiens aurait également pu obtenir cet honneur après avoir signé 2 jeux blancs au cours de la série. L'attaquante Abby Roque a brillé durant ce match en inscrivant les 2 premiers buts de son équipe, notamment un superbe filet en troisième période. Ce championnat représente aussi un premier sacre pour l'organisation dirigée par la directrice générale Danielle Sauvageau. Pendant ce temps, les séries éliminatoires de la Ligue nationale de hockey se poursuivaient également hier soir avec le premier duel de la finale de l'Association de l'Ouest. Les Knights de Vegas ont surpris l'Avalanche du Colorado, pourtant considéré favori, en l'emportant 4-2. La formation de Vegas prend ainsi les devants 1-0 dans cette série. À Buffalo, l'entraîneur-chef Lindy Ruff a été récompensé pour l'excellente saison des Sabres avec une prolongation de contrat de 2 saisons. L'organisation en a fait l'annonce hier, 2 jours après l'élimination des Sabres au deuxième tour des séries éliminatoires face aux Canadiens de Montréal. Ruff terminait ainsi la deuxième et dernière année de son contrat et poursuivait aussi son deuxième séjour derrière le banc de l'équipe, dont il demeure l'entraîneur le plus victorieux de l'histoire. Le Canadien de Montréal amorcera pour sa part sa participation au Carré d'As ce soir contre les Hurricanes en Caroline, et ce pour les 2 premiers matchs, donc ce soir et samedi, avant un retour à Montréal prévu lundi et mercredi prochain. Au tennis, le Québécois Alexis Galarneau se retrouve à une victoire d'une première participation au tableau principal des Internationaux de France, après avoir remonté la pente pour battre le Brésilien Pedro Boscardin Dias en 3 manches de 4-6, 6-3 et 6-4 lors du deuxième tour des qualifications. Malgré les 17 balles de bris accordées à son adversaire, le Lavallois de 27 ans a réussi à accéder au tour suivant où il affrontera l'Italien Federico Sina. Galarneau a été le seul Canadien à franchir cette étape de qualification hier, puisque Liam Draxel et Bianca Andreescu ont tous 2 été éliminés. De son côté, Félix Auger-Aliassime a vu sa préparation pour Roland-Garros prendre fin abruptement à l'Omnium d'Hambourg après une défaite contre l'Américain Alexander Kovacevic en 3 manches de 4-6, 7-5 et 6-4. CNV Sport, à la première minute de l'heure.
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CNV, la radio numérique RM. 9:40, on est de la fête au Grand Prix du Canada au circuit Gilles Villeneuve. Et on a commencé à faire le ménage, oui, des marmottes, des moufettes, des ratons laveurs, mais un danger guette des coureurs. Oui, ça commence aujourd'hui, les portes sont ouvertes de monde. Il y a de l'action pendant 1, 2, 3, 4 jours. On a oublié les dindons sauvages. Il y en a partout, dans tous les quartiers de Montréal, des bandieux. Pip, pip, pip, pip, pioup, pioup. Pip, pip, pip, pioup, pioup. Au moins, ils klaxonnent, les chauffeurs vont pouvoir les éviter. Non, mais c'est une plaie. Et c'est tellement laid, cet animal-là. Vache, dire qu'on mange ça. OK. Il y a un autre fléau. Les barnaches, il y en a en tas. Des barnaches, il y en a partout. Pourquoi? Le monde les nourrit. Faut jamais, jamais nourrir une bernache. Elle est capable de manger du gazon, puis aller chier sur votre gazon. C'est ça qu'elle faut. Évitez de les nourrir. Et puis, ils sont effrontés, hein. Attention, ça a une langue, ces oiseaux. Une, là, je veux l'enlever, elle fait caca sur ma terrasse. Je dis, hey, toi! Elle me regarde. Elle sort la langue. Papa! J'ai eu peur. Je suis rentré dans la maison. Alors, si comme moi, j'avais peur des bernaches, laissez-les tranquilles et surtout, ne pas les nourrir.

Quelle belle vie! Hein? On est souvent les artisans de nos malheurs. La vie est belle quand on fait un peu haut. Parlez-en à Denise Filiatro, 95 ans, Dominique Michel, même âge, Dodo et Denise.

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2: Bonjour à tous, voici ce que l'on surveille pour vous dans l'actualité. Gilbert Ozon ne fera pas appel de la décision qu'il condamne à verser plus de 900 000 à 8 femmes victimes d'agressions sexuelles. Le ministère de la Santé de l'Ontario annonce qu'une personne de retour d'Afrique serait porteuse du virus Ebola. Et la justice américaine a accusé l'ex-président cubain Raúl Castro dans une affaire remontant à 1996. Et au sport, le Canadien de Montréal amorce ce soir sa série contre les Hurricanes. Plus détaillé d'autres nouvelles dans une trentaine de minutes.
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Dans le second time, 63, les Beatles. Dans l'actualité, M. Trump est après le scalp de Raúl Castro. Je ne sais pas pourquoi il s'attaque à Cuba ainsi. On verra. Ceux qui ont la

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1: Souvenir 1983,
2: la guérison sexuelle.
1: Marvin Gaye, Sexual Healing.

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1: Bonjour à tous, bon jeudi, ici Louis Martin-Écosse, bienvenue à notre antenne. Alors, on a appris hier soir que l'ex-magnat de l'humour Gilbert Rozon va verser 930 000 $ aux 9 plaignantes qui avaient entrepris un recours judiciaire contre lui. Alors, il renonce ainsi à son droit d'appel, c'est ce qu'a indiqué un communiqué publié hier soir par Trudel Johnson L'Espérance, le cabinet d'avocats qui représentait M. Rozon. Rappelons que le 31 mars dernier, la juge Chantal Tremblay a reconnu que Gilbert Rozon avait agressé sexuellement 8 femmes et l'avait condamné à payer un peu plus de 880 000 $. La justice américaine a accusé mercredi l'ex-président cubain Raúl Castro dans une affaire qui remonte à 1996, lorsque deux avions civils pilotés par des opposants à Fidel Castro avaient été abattus. Raúl Castro, 94 ans, est accusé de complot en vue d'assassiner des Américains, selon l'acte d'accusation qui a été rendu public. Raúl Castro était ministre de la Défense lors de cette affaire qui remonte, on le rappelle, à 1996. À l'international, l'Iran a dit examiner une nouvelle proposition américaine dans le cadre de la visite du ministre pakistanais de l'Intérieur à Téhéran, médiateur dans ces discussions. Le porte-parole du ministère des Affaires étrangères iranien a toutefois fait part de sa grande méfiance vis-à-vis des États-Unis. Il a réitéré au passage les exigences de la République islamique, soit le dégel des avoirs iraniens bloqués à l'étranger et la fin du blocus américain des ports iraniens. De retour plus près de nous, le ministère de la Santé de l'Ontario a annoncé hier qu'une personne s'étant récemment rendue en Afrique de l'Est subit actuellement des tests de dépistage du virus Ebola et se trouve à l'hôpital. Un porte-parole a déclaré que le patient subissait des tests pour détecter toute une série d'infections, y compris ce virus mortel, par mesure de précaution compte tenu de ses récents antécédents de voyage. Les 1800 ingénieurs du gouvernement du Québec ont déclenché la grève pour dénoncer leurs conditions d'emploi. Sans contrat de travail depuis 3 ans, les ingénieurs disent que les négociations stagnent et qu'une rencontre avec la présidente du secrétariat du Conseil du Trésor leur a été refusée. C'est notamment le télétravail et les espaces de bureau adéquats qui poseraient problème dans les discussions, entre autres. Et consommer chaque jour une grande variété de fruits et de légumes réduit le risque de mourir de maladies chroniques, ça on le sait bien. Mais la betterave est reconnue maintenant pour améliorer la santé du cœur. Un nombre croissant d'études met en lumière la capacité des betteraves à diminuer la tension artérielle, à améliorer la circulation sanguine et à protéger les artères contre les dommages. Le jus de betterave a par ailleurs été associé à une meilleure endurance sportive également. Et le Canadien de Montréal amorce ce soir sa série contre les Hurricanes de la Caroline dans le premier match ce soir qui aura lieu aux États-Unis. Alors on suit ça de près, évidemment, comme des millions de Québécois. Voilà ce qui complète notre bulletin d'information, les manchettes CNV à la 45e minute de l'heure.
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chanson de Marie-Philippe qui colle comme un gant de hockey, hein? Le rêve réalisé. En troisième ronde, les Canadiens de Montréal, province de Québec, Canada, contre les Hurricanes de la Caroline. À voir en fin de semaine. Demain matin, Nicolas est là avec sa troupe. Entre-temps, ne manquez pas Histoire de succès à TVA cet après-midi à 3h15. Arcan revient lundi, tout de suite après Stéphane Ducharme et Radio Réveil.

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3: D'abord au hockey, la victoire de Montréal a inscrit son nom dans l'histoire hier à Ottawa en mettant la main sur la toute première Coupe Walter de son existence. Grâce à une victoire convaincante de 4-0 contre la Charge d'Ottawa lors du quatrième affrontement de la série, l'équipe montréalaise a confirmé sa domination même si les joueuses locales ont tenté une remontée en deuxième période. La capitaine Marie-Philippe Poulin a accumulé 8 points pendant cette finale et a reçu le titre de joueuse par excellence de la Coupe Walter. La gardienne Anne-Renée Desbiens aurait également pu obtenir cet honneur après avoir signé 2 jeux blancs au cours de la série. L'attaquante Abby Roque a brillé durant ce match en inscrivant les 2 premiers buts de son équipe, notamment un superbe filet en troisième période. Ce championnat représente aussi un premier sacre pour l'organisation dirigée par la directrice générale Danielle Sauvageau. Pendant ce temps, les séries éliminatoires de la Ligue nationale de hockey se poursuivaient également hier soir avec le premier duel de la finale de l'Association de l'Ouest. Les Knights de Vegas ont surpris l'Avalanche du Colorado, pourtant considéré favori, en l'emportant 4-2. La formation de Vegas prend ainsi les devants 1-0 dans cette série. À Buffalo, l'entraîneur-chef Lindy Ruff a été récompensé pour l'excellente saison des Sabres avec une prolongation de contrat de 2 saisons. L'organisation en a fait l'annonce hier, 2 jours après l'élimination des Sabres au deuxième tour des séries éliminatoires face aux Canadiens de Montréal. Ruff terminait ainsi la 2e et dernière année de son contrat et poursuivait aussi son 2e séjour derrière le banc de l'équipe, dont il demeure l'entraîneur le plus victorieux de l'histoire. Le Canadien de Montréal amorcera pour sa part sa participation au Carré d'As ce soir contre les Hurricanes en Caroline, et ce pour les 2 premiers matchs, donc ce soir et samedi, avant un retour à Montréal prévu lundi et mercredi prochain. Au tennis, le Québécois Alexis Galarneau se retrouve à une victoire d'une première participation au tableau principal des Internationaux de France, après avoir remonté la pente pour battre le Brésilien Pedro Boscardine Dias en 3 manches de 4-6, 6-3 et 6-4 lors du 2e tour des qualifications. Malgré les 17 balles de bris accordées à son adversaire, le Lavallois de 27 ans a réussi à accéder au tour suivant où il affrontera l'Italien Federico Sina. Galarneau a été le seul Canadien à franchir cette étape de qualification hier, puisque Liam Draxel et Bianca Andreescu ont tous 2 été éliminés. De son côté, Félix Auger-Aliassime a vu sa préparation pour Roland-Garros prendre fin abruptement à l'Omnium d'Hambourg après une défaite contre l'Américain Alexander Kovacevic en 3 manches de 4-6, 7-5 et 6-4. CNV Sport, à la première minute de l'heure.
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2: Bonjour à tous, voici ce que l'on surveille pour vous dans l'actualité. Gilbert Rozon ne fera pas appel de la décision qu'il condamne à verser plus de 900 000 à 8 femmes victimes d'agressions sexuelles. Le ministère de la Santé de l'Ontario annonce qu'une personne de retour d'Afrique serait porteuse du virus Ebola. Et la justice américaine a accusé l'ex-président cubain Raúl Castro dans une affaire remontant à 1996. Et au sport, le Canadien de Montréal amorce ce soir sa série contre les Hurricanes. Plus de détails et d'autres nouvelles dans une trentaine de minutes.
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1: Aujourd'hui, jeudi 21 mai, bonjour à tous, voici vos informations. Le ministre de l'Emploi, Jean-François Simard, annonce aujourd'hui la mise sur pied d'un programme destiné à faciliter l'intégration des jeunes diplômés au marché du travail. Québec prévoit investir une dizaine de millions de dollars dans cette initiative. Les sommes proviennent du Fonds de développement du marché du travail, financé en grande partie grâce à des ententes de transfert conclues avec Ottawa, mais gérées par le gouvernement provincial. Grâce à ce financement, Québec promet d'assumer une portion du salaire des nouveaux employés en versant une subvention aux entreprises durant les premières semaines suivant l'embauche. La mesure vise à combler les pertes financières ou la baisse de productivité causée par la formation des recrues et à lutter contre le chômage structurel qui touche de nombreux jeunes diplômés incapables d'obtenir un premier emploi malgré les importants besoins de main-d'œuvre. Le programme qui rentre en vigueur la semaine prochaine s'adressera aux personnes âgées de 16 à 30 ans. Et alors que le Parti libéral et le Parti québécois multiplient les annonces entourant leurs candidats vedettes, la coalition Avenir Québec tente pour sa part de combler 25 circonscriptions sur les 125 en lançant un appel de candidature destiné aux jeunes membres du parti. Cet appel, transmis par courriel, vise à recruter 25 candidats âgés de moins de 30 ans afin de respecter une promesse formulée par la nouvelle première ministre Christine Fréchette. Une telle démarche peut toutefois donner l'impression que peu de personnes souhaitent représenter la CAQ à quelques mois des élections qui pourraient mener à un changement de gouvernement. Mais malgré la victoire écrasante du parti qui avait alors remporté 90 sièges, aucun de ces jeunes candidats n'avait réussi à se faire élire. Un appareil d'Air France a dû être dérouté vers l'aéroport de Montréal après que les autorités américaines eurent refusé l'entrée sur leur territoire à un passager de nationalité congolaise présent à bord. Dans un communiqué publié hier, la compagnie aérienne a indiqué que le vol AF-318 du 20 mai 2026, qui effectuait la liaison entre Paris-Charles-de-Gaulle et Détroit, avait été redirigé vers Montréal à la demande des autorités américaines. L'Agence de la santé publique a confirmé qu'un agent de quarantaine avait évalué le voyageur et déterminé qu'il ne présentait aucun symptôme inquiétant. On l'écoute.
2: C'est pas un virus que ça se propage facilement. Vraiment, c'est pas comme le COVID, c'est pas comme l'influenza. Ça prend vraiment un contact avec les liquides corporels, salive, sang, etc.
1: Par ailleurs, la Direction régionale de santé publique de Montréal souhaite sensibiliser davantage la population aux risques liés aux piqûres de tiques et à la maladie de Lyme, y compris en milieu urbain. L'année dernière, Montréal a enregistré 161 cas de cette maladie, un sommet depuis que la Santé publique du Québec compile les données en 2003. 959 cas de maladie de Lyme avaient été déclarés entre le 1er janvier et le 1er novembre 2025, 385 uniquement en Estrie. À l'international, les démarches diplomatiques se poursuivent afin de mettre fin au conflit opposant les États-Unis et l'Iran. Un important responsable pakistanais doit se rendre à Téhéran aujourd'hui afin de poursuivre les efforts de médiation. Cette visite survient au moment où Donald Trump a affirmé la veille que la situation demeurait extrêmement fragile entre la possibilité d'une entente et celle d'une reprise des hostilités.
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1: Scène artistique, le réalisateur montréalais Romain F. Dubois quittera le Festival de Cannes avec une distinction importante pour son premier projet présenté en sélection officielle. Son court-métrage Skinny Bottine a remporté hier le prix Découverte Sony du court-métrage dans le cadre de la Semaine de la critique, une section consacrée aux cinéastes émergents. Le jury était présidé cette année par la réalisatrice indienne Payal Kapadia. CNV Information, à la 45e minute de l'heure.
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2: Et voilà, c'est fait! La victoire de Montréal remporte la première Coupe Walter de son histoire!
3: D'abord au hockey, eh bien Montréal aura droit à un défilé des championnes au lendemain de la conquête de la toute première Coupe Walter de son histoire grâce à une victoire contre la Charge d'Ottawa. La formation montréalaise est en pleine célébration. La capitaine Marie-Philippe Poulin, élue joueuse par excellence des séries éliminatoires, a grandement contribué à ce triomphe historique. On l'écoute.
4: Quand tu regardes à gauche, à droite, tous ces coéquipières là derrière toi qui sont là à te lever à chaque jour, des fois que c'est plus difficile, ça vaut la peine. Des fois, c'est pas vraiment toujours linéaire, il y a des hauts, des bas. Parce que des fois, ça paraît tout va bien, mais je peux te dire qu'il y en a eu des bas. Puis quand tu relèves les manches, il faut au travail, ça vaut la peine.
3: Les détails concernant les festivités entourant le défilé des championnes ainsi que la date officielle de l'événement doivent être dévoilés dans les prochaines heures. Ce soir, le Canadien de Montréal amorce la finale de l'Association de l'Est dans sa quête de la Coupe Stanley. Les joueurs dirigés par Martin Saint-Louis rendront visite aux Hurricanes de la Caroline pour les deux premiers affrontements de cette série. Plusieurs observateurs soulignent le fait que les Hurricanes bénéficient de 12 jours de repos, un avantage potentiel pour l'équipe locale alors que le Canadien disputait encore un match il y a à peine 3 jours. Toutefois, pour le défenseur Alexandre Carrier, il n'y a aucune inquiétude à y avoir de ce côté et que l'équipe montréalaise sera prête pour ce défi important.
5: C'est pour ça qu'on est la plus jeune équipe de la Ligue, hein? On est en forme pas mal, mais non, je pense qu'on profite de ce momentum-là. T'sais, on a eu beaucoup d'adversité, on s'est rendu les deux séries en 7 matchs. Non, ça sera pas, notre niveau d'énergie est assez élevé, puis comme je viens de dire, on est jeune. Pas moi, là, mais lui, jeune.
3: Au tennis, les représentants canadiens connaissent désormais presque tous leurs adversaires en vue des Internationaux de France, deuxième tournoi du Grand Chelem de la saison. Le tirage au sort du tableau principal a été effectué ce matin. Éliminé à Hambourg hier, le Québécois Félix Auger-Aliassime croisera le fer avec l'Allemand Daniel Altermaier lors de son entrée en scène. Quatrième tête de série du tournoi masculin, Auger-Aliassime affrontera le 65e joueur mondial. Chez les femmes, Victoria Mboko figure également parmi les 10 premières têtes de série et la 9e favorite sera opposée à la Tchèque Nicola Bartunkova. Leilani Fernandez amorcera quant à elle son tournoi contre l'Américaine Alicia Parks, présentement classée 80e au monde. Et au baseball, victorieux hier, les Blue Jays de Toronto vont tenter maintenant de diviser les honneurs de leur série de 4 rencontres face aux Yankees de New York. Les Yankees ont remporté les 2 premiers matchs. CNV Sport, à la première minute de l'heure.
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1: Aujourd'hui, jeudi 21 mai, bonjour à tous, voici vos informations. Le ministre de l'Emploi, Jean-François Simard, annonce aujourd'hui la mise sur pied d'un programme destiné à faciliter l'intégration des jeunes diplômés au marché du travail. Québec prévoit investir une dizaine de millions de dollars dans cette initiative. Les sommes proviennent du Fonds de développement du marché du travail, financé en grande partie grâce à des ententes de transfert conclues avec Ottawa, mais gérées par le gouvernement provincial. Grâce à ce financement, Québec promet d'assumer une portion du salaire des nouveaux employés en versant une subvention aux entreprises durant les premières semaines suivant l'embauche. La mesure vise à combler les pertes financières ou la baisse de productivité causée par la formation des recrues et à lutter contre le chômage structurel qui touche de nombreux jeunes diplômés incapables d'obtenir un premier emploi malgré les importants besoins de main-d'œuvre. Le programme qui rentre en vigueur la semaine prochaine s'adressera aux personnes âgées de 16 à 30 ans. Et alors que le Parti libéral et le Parti québécois multiplient les annonces entourant leurs candidats vedettes, la coalition Avenir Québec tente pour sa part de combler 25 circonscriptions sur les 125 en lançant un appel de candidature destiné aux jeunes membres du parti. Cet appel, transmis par courriel, vise à recruter 25 candidats âgés de moins de 30 ans afin de respecter une promesse formulée par la nouvelle première ministre Christine Fréchette. Une telle démarche peut toutefois donner l'impression que peu de personnes souhaitent représenter la CAQ à quelques mois des élections qui pourraient mener à un changement de gouvernement. Mais malgré la victoire écrasante du parti qui avait alors remporté 90 sièges, aucun de ces jeunes candidats n'avait réussi à se faire élire. Un appareil d'Air France a dû être dérouté vers l'aéroport de Montréal après que les autorités américaines eurent refusé l'entrée sur leur territoire à un passager de nationalité congolaise présent à bord. Dans un communiqué publié hier, la compagnie aérienne a indiqué que le vol AF-318 du 20 mai 2026, qui effectuait la liaison entre Paris-Charles de Gaulle et Détroit, avait été redirigé vers Montréal à la demande des autorités américaines. L'Agence de la santé publique a confirmé qu'un agent de quarantaine avait évalué le voyageur et déterminé qu'il ne présentait aucun symptôme inquiétant. On l'écoute.
2: C'est pas un virus que ça se propage facilement. Vraiment, c'est pas comme le COVID, c'est pas comme l'influenza. Ça prend vraiment un contact avec les liquides corporels, salive, sang, etc.
1: Par ailleurs, la Direction régionale de santé publique de Montréal souhaite sensibiliser davantage la population aux risques liés aux piqûres de tiques et à la maladie de Lyme, y compris en milieu urbain. L'année dernière, Montréal a enregistré 161 cas de cette maladie, un sommet depuis que la santé publique du Québec compile les données en 2003. 959 cas de maladie de Lyme avaient été déclarés entre le 1er janvier et le 1er novembre 2025, 385 uniquement en Estrie. À l'international, les démarches diplomatiques se poursuivent afin de mettre fin au conflit opposant les États-Unis et l'Iran. Un important responsable pakistanais doit se rendre à Téhéran aujourd'hui afin de poursuivre les efforts de médiation. Cette visite survient au moment où Donald Trump a affirmé la veille que la situation demeurait extrêmement fragile entre la possibilité d'une entente et celle d'une reprise des hostilités.
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1: Scène artistique, le réalisateur montréalais Romain F. Dubois quittera le Festival de Cannes avec une distinction importante pour son premier projet présenté en sélection officielle. Son court-métrage Skinny Bottine a remporté hier le prix Découverte Sony du court-métrage dans le cadre de la Semaine de la critique, une section consacrée aux cinéastes émergents. Le jury était présidé cette année par la réalisatrice indienne Payal Kapadia. CNV Information, à la 45e minute de l'heure.
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1: Et voilà, c'est fait! La victoire de Montréal remporte la première Coupe Walter de son histoire!
2: D'abord au hockey, eh bien Montréal aura droit à un défilé des championnes au lendemain de la conquête de la toute première Coupe Walter de son histoire grâce à une victoire contre la Charge d'Ottawa. La formation montréalaise est en pleine célébration. La capitaine Marie-Philippe Poulin, élue joueuse par excellence des séries éliminatoires, a grandement contribué à ce triomphe historique. On l'écoute.
3: Quand tu regardes à gauche, à droite, ces coéquipières là derrière toi qui sont là à te lever à chaque jour, des fois que c'est plus difficile, ça vaut la peine. Des fois, c'est pas vraiment toujours linéaire, il y a des hauts, des bas. Je pense que des fois, ça paraît tout va bien, mais je peux te dire qu'il y en a eu des bas. Puis quand tu relèves les manches, il faut au travail, ça vaut la peine.
2: Les détails concernant les festivités entourant le défilé des championnes ainsi que la date officielle de l'événement doivent être dévoilés dans les prochaines heures. Ce soir, le Canadien de Montréal amorce la finale de l'Association de l'Est dans sa quête de la Coupe Stanley. Les joueurs dirigés par Martin Saint-Louis rendront visite aux Hurricanes de la Caroline pour les deux premiers affrontements de cette série. Plusieurs observateurs soulignent le fait que les Hurricanes bénéficient de 12 jours de repos, un avantage potentiel pour l'équipe locale alors que le Canadien disputait encore un match il y a à peine 3 jours. Toutefois, pour le défenseur Alexandre Carrier, il n'y a aucune inquiétude à y avoir de ce côté et que l'équipe montréalaise sera prête pour ce défi important.
4: C'est pour ça qu'on est la plus jeune équipe de la Ligue. Hein? On est en forme pas mal, mais non, je pense qu'on profite de ce momentum-là. T'sais, on a eu beaucoup d'adversité, on s'est rendu les deux séries en 7 matchs. Non, ça sera pas notre niveau d'énergie est assez élevé. Puis, comme je viens de dire, on est jeune. Pas moi, là, mais lui, jeune.
2: Au tennis, les représentants canadiens connaissent désormais presque tous leurs adversaires en vue des Internationaux de France, deuxième tournoi du Grand Chelem de la saison. Le tirage au sort du tableau principal a été effectué ce matin. Éliminé à Hambourg hier, le Québécois Félix Auger-Aliassime croisera le fer avec l'Allemand Daniel Altermaier lors de son entrée en scène. Quatrième tête de série du tournoi masculin, Auger-Aliassime affrontera le 65e joueur mondial. Chez les femmes, Victoria Mboko figure également parmi les 10 premières têtes de série et la 9e favorite sera opposée à la Tchèque Nicola Bartunkova. Leilani Fernandez amorcera quant à elle son tournoi contre l'Américaine Alicia Parks, présentement classée 80e au monde. Et au baseball, victorieux hier, les Blue Jays de Toronto vont tenter maintenant de diviser les honneurs de leur série de 4 rencontres face aux Yankees de New York. Les Yankees ont remporté les 2 premiers matchs. 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

1969, c'est la fin d'une décennie exceptionnelle. Le festival de Woodstock, les premiers pas sur la Lune, le Bédin pour la paix. En 1969, c'est aussi Robert Charlebois, les danseuses à gogo et nos expos, nos amours.

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1: Programme d'aide à l'embauche de jeunes diplômés annoncé par Québec aujourd'hui. La CAQ recrute de jeunes candidats, les Québécois préoccupés par leurs revenus. Un vol d'Air France dérouté vers Montréal. Hausse des cas de maladie de Lyme. Nouvelle démarche diplomatique entre Washington et Téhéran. Et au sport, il y aura un défilé des championnes à Montréal pour célébrer la conquête de la Coupe Walter par l'équipe de la Victoire hier. D'autres nouvelles dans une trentaine de minutes.
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3: Pour le Grand Montréal, on a un ciel dégagé avec des vents à 20 km/h, un maximum de 17. Ce soir et cette nuit, dégagé à nouveau, un minimum de 7 degrés. Demain, vendredi, du soleil, un maximum de 20. Pour samedi, des nuages, un maximum de 20 également. Et pour dimanche, de la pluie intermittente, un maximum de 16 degrés. Pour Québec et le bas du fleuve, on a un dégagement aujourd'hui avec des vents à 20 km/h, un maximum de 14. Ce soir et cette nuit, ça reste dégagé avec des vents du nord-ouest à 20 km/h, un minimum de plus 1, mais avec gel par endroit. Demain, vendredi, du soleil avec alternance de soleil et de nuages en après-midi, des vents toujours à 20 km/h, un maximum de 18. Pour le week-end de samedi, alternance de soleil et de nuages, un maximum de 20. Et pour dimanche, de la pluie, un maximum de 15. 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
2: 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Allô Sylvie, bon jeudi.
3: Mais bon jeudi, il fait beau, il fait froid, c'est correct.
2: Ce matin, ben écoutez, hier soir, j'ai roulé ma tourbe, je l'ai rentré dans le cabanon.
3: Ben oui, t'as bien fait.
2: Mais là, il gèle au sol, qu'est-ce que tu veux faire avec ça? C'est pas ça.
3: Tu devais en avoir plein la face.
2: J'ai abrié mes pissenlits, hein? Ben oui, tout ça, on fait ça hier soir.
3: Ben écoute, c'est parce qu'on a passé à deux extrémités.
2: Ben là,
3: c'était fou, c'était chaud pour mourir.
2: Ben oui.
3: Hier, c'était super, 22 degrés à peu près.
2: Ouais, exact.
3: C'était incroyable hier.
2: On était vraiment bien. Puis là, le lendemain, whoop-a-l'air, on est ailleurs. Qu'est-ce que tu veux? C'est comme
3: ben
2: ça.
3: Ben que tu veux, mais c'est pas grave, il fait beau.
2: Ben oui, c'est sûr. Il annonce 17.
3: Hein?
2: Il annonce 17 aujourd'hui. Fait que
3: ça se prend bien.
2: Bon, pour le week-end, pour ceux qui. Parce que c'est un gros week-end à Montréal, en fin de semaine. Le Grand Prix, le hockey, les Alouettes demain. Écoute, ça y va par là, là.
3: Fait que, oh mon Dieu, avec les nids de poule.
2: Oui,
3: les entraves.
2: Les nids de poule pour les Alouettes, ça tombe bien. On aime ça.
3: C'est ça, exactement. C'est bon, ça.
2: Ah, c'est bon.
3: Elle est bonne.
2: Oui. Chronique psychologie du lundi au jeudi. Déjà la dernière de la semaine, Sylvie. Ça passe. Ben, c'est une petite semaine de 3 jours. Faut se le dire, là. C'était congé lundi. On va parler notre sujet de se sentir excité ou fébrile.
3: Ben oui, Canadien contre les Hurricanes ce soir, n'est-ce pas?
2: Oui, c'est ça.
3: Première joute. Oui. C'est très excitant, mais en même temps, tu sais. C'est une fébrilité, hein?
2: Ouais.
3: Fait que ça shake en dedans, tu sais.
2: C'est vrai.
3: C'est ça que ça fait. C'est malade qu'est-ce qu'il nous amène. Il nous amène tellement de belles choses, mais en même temps, tu dis, moi, des fois, je suis pas capable de regarder. Il faut que je m'en aille dans mon bureau faire d'autres choses.
2: Ah oui,
3: je suis capable.
2: C'est vrai. Oui, il y a bien des. Ben, ça m'est arrivé, moi aussi. Mais ça fait comme, voyons, c'est ce qui se passe. C'est pas moi qui joue, tu sais. C'est comme, c'est pas grave.
3: Mais
2: si...
3: non.
2: Mais on embarque comme si c'était nous autres qu'on a besoin de ça. Puis, même le dernier match contre, voyons, moi, tu le dis. Contre les Sabres de Buffalo, il y a des gens pour la période de prolongation, ils l'ont pas regardé. Ils ont changé de poste, ils ont fermé la télévision.
3: Oh,
2: heureusement,
3: oui.
2: Les applications sur le téléphone cellulaire, mais les gens n'étaient pas capables, la plupart, de regarder. Trop, c'était comme, c'est trop pour nous, là. C'était vraiment.
3: Mais parce que c'est une agitation émotionnelle.
2: Oui. Oui, exact.
3: T'es comme fébrile au max. Là.
2: C'est
3: puis là,
2: ça,
3: t'es tellement énervé, le petit coudon. Je peux pas prendre toute mon énergie là-dedans.
2: T'es en plein ça.
3: C'est ça. Donc, la fébrilité, c'est une agitation émotionnelle.
2: Mm-hmm.
3: C'est intellectuel ou physique. C'est,
2: ouais.
3: Ça part de... c'est comme des petits chocs électriques.
2: Hein? C'est vrai.
3: Ça peut être joyeux ou positif
2: oui.
3: Ou bien un petit peu moins positif.
2: Ben, c'est en plein ça.
3: C'est excessif. Comme qu'est-ce qui va se passer ce soir avec le monde au Centre Bell,
2: ouais.
3: Le monde à l'extérieur du Centre Bell.
2: Oh boy!
3: Ça va être malade, là.
2: Ben, oui.
3: Mais ça, là, c'est excessif.
2: Ouais.
3: Donc, la fébrilité, là, ils sont agités, là.
2: Ben, certains. C'est comme un peu.
3: C'est malade, là.
2: C'est comme un peu aussi pour, comme des enfants dans le temps des fêtes, là. Tu sais, quand ça arrive Noël, là, le matin de Noël, là, ben, ou la veille, là, tu sais, sont pas tenables, là. Ils ont tellement hâte. Ils savent que les cadeaux s'en viennent. La première fois tu rencontres quelqu'un, une première date aussi. Il y a des choses comme ça qui peuvent se passer. Il y a, sur plein de sujets, plein d'alternatives, comme on dit.
3: Mais quand tu vas en voyage, vous
2: c'est
3: l'anticipation de te partir, t'arrives là, c'est excitant, là, tu sais. Mais la fébrilité, c'est souvent un sentiment d'inconfort, tu sais.
2: Mm-hmm.
3: Ou de trop, tu sais, la fébrilité, de ça chèque en dedans, là.
2: Ouais, ouais.
3: Mais il y a le côté positif de ça,
2: mm-hmm.
3: qui est une exubérance, là. Tu sais, c'est comme ton activité mentale était au max.
2: Ouais.
3: Tu sais, là, t'es comme... C'est fou, là. Puis, t'es pas capable de retenir tes paroles, t'es pas capable de retenir tes gestes, t'es juste pas capable.
2: C'est vrai. Oui. Mais c'est vrai qu'un voyage, comme tu dis, on est comme ça parce que là, on sait qu'on s'en va à l'aéroport, on va prendre l'avion, on va attendre. On veut juste pas se faire fouiller. C'est juste ça.
3: Moi, je me fais toujours fouiller.
2: Pas vrai. Non, arrête.
3: Ah, tout le temps.
2: Pour vrai?
3: Mais pas au complet, là.
2: Non, j'espère.
3: Mais, tu sais, toujours le ning, ning, ning, ning, ning.
2: Ah oui.
3: You're the winner. Ouais. C'est moi.
2: Ah oui. Come on, prize is right.
3: Oui.
2: Mais ça, moi, mais Sylvie qui arrive à courir.
3: C'est toujours demain. Ben oui.
2: Il est où, papa?
3: J'ai gagné quelque chose, hein?
2: Il est où, papa?
3: Mais
2: ils n'ont
3: rien. Moi, dans ce temps-là, je ris parce que je dis, ah, encore une fois, avec Morgan, je vais dire. Hey, tu fais-tu ta smart, toi, là?
2: Ah, c'est ça.
3: Mais c'est toujours comme ça parce que j'avais du métal dans ma jambe, mais là, j'en ai encore plus. Fait que,
2: oh, mon Dieu. Écoute, tu vas rentrer dans le parking de Dorval, puis ils vont te pogner.
3: les hélicoptères au-dessus
2: oui,
3: de la tête.
2: Oui, c'est ça, les, tout, comme dans les films. Même chose.
3: Mais tu sais, on a une anticipation présentement pour la game de ce soir.
2: Oui, hein?
3: On est enthousiaste.
2: Mais
3: non, on a peur en même temps.
2: Un peu,
3: fait que
2: oui.
3: C'est là, la fébrilité embarque.
2: Oui, c'est ça. Exactement.
3: On a une modification. Puis quand ça commence, tu sais, olé, olé, olé, là, tu capotes, là. Là, t'es dedans, là. T'en peux plus, là.
2: Ben oui.
3: Puis là, ta température corporelle monte, ton rythme cardiaque, ça, tu sais, là, c'est fou, là.
2: Ouais.
3: Puis à un moment donné, là, t'es dans la vie, pas rien qu'au hockey. Puis là, c'est parce que là, le hockey est vraiment dedans, on est dedans.
2: Ouais, ouais.
3: Mais ça tourne souvent, cette fébrilité-là, en anxiété.
2: Ah, okay,
3: parce que
2: oui.
3: C'est comme si les deux fils se touchaient.
2: Oui, c'est ça, c'est pas loin un de l'autre, hein, exactement,
3: ben,
2: ouais.
3: Ben, c'est ça, t'es fébrile, parce que...
2: Ouais.
3: C'est puis à un moment donné, ben, c'est parce que si t'es trop fébrile, tu uses ton système, tu sais,
2: ouais,
3: ton système là, tout ce qui est électrique là, on va dire, on va comparer ça à un auto là, où, mais c'est ça, tu commences à utiliser,
2: ouais.
3: Fait que tu peux pas rester comme ça, mm-hmm. Fait que ça devient une anxiété somatisée. Somatisation, ben c'est une anxiété physique. Fait que là, qu'est-ce qui arrive à long terme? Tu commences à être malade.
2: Ah ben oui, c'est ça là. Ben oui.
3: Les douleurs physiques, hein?
2: Oui, c'est mal dans le bas du dos, mal dans le haut du dos.
3: Oui.
2: Mal
3: non,
2: dans
3: non, puis t'as mal dans le cœur, puis dans le ventre, puis dans le...
2: Oui.
3: Puis là, tu fais des petites crises de panique, puis là, ben, da, mais qu'est-ce qui se passe?
2: Ouais.
3: Parce que t'es trop sur la fébrilité, t'es toujours en deux, là.
2: Mm-hmm.
3: C'est que ton système, il est tellement, là, ton système nerveux, il est tellement, là, occupé, puis il déborde.
2: Voilà.
3: T'sais, fait que là, tu dis, ben, t'es dedans. T'es pas capable de t'en sortir.
2: C'est ça. Ben, c'est comme quand on passe une entrevue, tu sais, je pense à ma fille qui a 16 ans, qui a passé une entrevue il y a un mois et demi, puis tu sais, j'ai expliqué un peu comme le processus, puis là, ben, tu sais, elle, était pas fébrile, c'était un stress, évidemment, c'est une première, puis là, j'expliquais, puis tu sais, c'est dur parce que tout se passe en dedans, à l'extérieur, tout semble bien, tu sais, comme un canard un peu qui flotte sur l'eau, par exemple, les petites pattes se faisaient aller pas à peu près, tu sais. Fait que c'est un peu ça, tu sais, on est toujours pas loin d'un de l'autre, le stress, l'excitation, la fébrilité, tout ça, là.
3: Ben oui, mais c'est ça. Mais quand c'est trop de trop,
2: ouais,
3: le débordement là, c'est jamais bon.
2: Voilà.
3: Dans n'importe quoi.
2: C'est vrai, hein?
3: Fait que, mais c'est toujours causé, souvent, c'est une condition psychologique. Mm-hmm. Il y a des gens qui sont toujours fébriles, qui sont toujours en anxiété.
2: Ouais.
3: Ben là, ça cause, tu sais, c'est parce qu'il y a les problèmes interpersonnels, il y a toutes sortes d'affaires de familiaux, toute la quête, les traumatismes qu'on a vécu.
2: Ouais.
3: Souvent, on n'a pas réglé ça, c'est en arrière, ça fait partie de notre map de vie.
2: Ah oui, hein?
3: Mais on l'a jamais, jamais réglé. Puis les groupes psychiques de l'humeur embarquent.
2: Mm-hmm.
3: Tu te demandes pourquoi tu es toujours en maudit. Hein? Il y a bien du monde qui sont toujours en maudit. Hein?
2: Ah ben oui, on les salue.
3: Ah oui, c'est bon. Bonjour, les enmaudis.
2: Ah,
3: mais non, mais c'est vrai, il y a des gens qui ne sont pas capables de sortir de ça, ils ne comprennent pas, ils ne veulent pas être de même.
2: Ouais.
3: Mais ils sont comme ça.
2: Oui, c'est
3: donc,
2: ça.
3: C'est comme la dépression, les troubles, ça vient, ça peut être des troubles bipolaires.
2: Oui.
3: Parce que ta condition psychologique a été altérée par beaucoup de traumas.
2: Ouais.
3: Tu sais, c'est comme la chimie dans ton cerveau.
2: C'est
3: tout
2: ça.
3: Tout ça a été. C'est engendré.
2: Ben
3: fait
2: oui.
3: que là, tu te retrouves comme moindre. Fait que tu es toujours en fébrilité et en anxiété.
2: Mm-hmm.
3: Fait que là, ils te donnent des. Ils disent, bon, ben, vous avez un trouble bipolaire, tu sais.
2: Ah, ouais. Là, on parle
3: des gens.
2: C'est ça.
3: Vous êtes en dépression. Pis,
2: ouais.
3: Mais là, ton corps lâche, là. Tu sais, c'est ça. C'est difficile, ça. Dans le cas de l'anxiété, ben, tu sais, ça devient des troubles abdominaux, ça devient des troubles des, tu sais là, c'est psychosomatique là, à un moment donné là, ton état de quand ça dure trop longtemps, c'est comme un élastique qui pète.
2: Ouais.
3: Hein?
2: Voilà.
3: Ben là, t'as des troubles abdominaux, t'as des maux de dos, même côté, tu sais, pour les femmes, le col de l'utérus, les maux de tête, tu sais, là, tout ça, là. Puis là, à un moment donné, tu te dis, je suis en train de tomber en morceaux, je dois avoir le cancer.
2: Ah ben oui, c'est ça. Oui.
3: Là, tu t'en vas parce qu'on est usé. Qu'est-ce qui arrive dans la vie, là, c'est que on travaille, ceux qui travaillent très, très fort, tu sais, puis tu lâches pas, là. La plupart des gens sont comme ça, on lâche pas. Mais l'affaire, c'est qu'à un moment donné, ça s'accumule et puis t'es usé.
2: Oui, c'est vrai.
3: Carrément. Puis quand t'arrêtes de travailler, à un moment donné, là, tu te sens là comme tu te sens usé. puis c'est là que la maladie embarque. Faut faire attention.
2: Ouais, c'est ça.
3: Faut comprendre pourquoi qu'on se sent de même. Puis il faut aller voir. C'est sûr qu'on veut le côté physique, on veut l'éliminer.
2: Mm-hmm.
3: Mais le côté là où ce qu'on a tellement accumulé que là on n'est plus capable d'accumuler, on n'a plus de filtre.
2: Exact.
3: C'est quand un filtre, c'est quand t'es capable de dire, de mettre ça beau, là.
2: Ben oui.
3: Mais là, t'es, n'as plus de filtre, là. Fait que tu dis, hey, garde l'emporte tout, là. Moi, je suis pas capable de, d'être, faut que je sois moi-même.
2: Puis c'est dur aussi d'arriver avec le moment de dire, OK, c'est là que ça se passe avant d'arriver avec des problèmes physiques aussi, là. Tu sais, c'est dur de, parce qu'on est tellement comme tout le temps dans le métro boulot dodo qu'à un moment donné, c'est quand qu'il nous arrive de quoi, c'est, on n'est pas capable de faire le red flag avant d'arriver à avoir mal quelque part. T'sais, parce qu'on sait qu'on va pas bien, on dit ok c'est normal, j'ai une grosse journée, puis on continue le lendemain, c'est normal, j'ai une grosse journée.
3: Ben ouais, c'est ça. C'est normal, une grosse journée, puis là 25 ans plus tard, c'est normal, c'est une grosse journée.
2: Hey, c'est ça, voilà.
3: C'est absolument
2: exact.
3: Ça, parce que l'affaire c'est que là c'est normal, c'est pas non, c'est pas normal.
2: Non, exact.
3: On arrête-tu de tu sais, on se fait une thérapie à nous-mêmes, tu sais, mm-hmm. On se convainc que tout est correct.
2: C'est vrai.
3: Alors que c'est pas ça. Puis mais l'affaire c'est que c'est difficile de l'exprimer haut et fort.
2: Oui.
3: Parce que tu dis, ben là, je vais arrêter de me plaindre. Là. Une belle vie, j'ai une belle vie, mais je travaille.
2: Voilà.
3: Mais c'est correct. Mm-hmm. Non, parce qu'on est. C'est drôle parce qu'en 30 et 40, là, ou 45, on est en pleine responsabilité. 50.
2: Oui.
3: On est en pleine responsabilité d'élever les enfants et tout ça. On lâche pas. OK?
2: Ouais.
3: Puis on a nos carrières, on a nos jobs, on a nos affaires. En tout cas. Ça lâche pas. Mm-hmm. Mais à un moment donné, là, c'est quand ça lâche que l'élastique pète.
2: Ouais. Ah ben oui, c'est ça.
3: Fait que faut faire attention à nous. Puis l'affaire, c'est que oui, on est rendu là, c'est correct, mais on peut prendre soin de nous.
2: Ouais.
3: Tu sais, faut vraiment être au courant de ce qu'on est rendu dans notre vie.
2: Oui.
3: Puis de respirer par le nez, de dire écoute, c'est correct. Je le sais que, tu sais, j'ai eu beaucoup d'anxiété dans ma vie, peut-être d'aller consulter, d'aller en parler, de faire quelque chose que vous aimez, de changer votre vie de bord, puis de dire, moi, je fais une des affaires que je veux faire.
2: Ouais,
3: parce que t'as cette opportunité-là à un moment donné dans ta vie.
2: Effectivement. Sylvie Pépin, un énorme merci pour cette belle semaine de chronique psychologie. On se reparle, mais bon week-end, parce que nous autres, on se reparle dès lundi prochain, 6h45.
3: Avec naturellement des beaux commentaires des Canadiens de Montréal.
2: On espère, on aimerait ça, oui.
3: Des beaux commentaires, c'est oui. Des beaux commentaires.
2: Ouais.
3: J'ai pas dit des victoires.
2: Voilà. Et on rappelle aussi que la chronique est toujours en rediffusion à 13h30 sur le 940 et sur CNV, la radio numérique. Passe un beau week-end.
3: Ben oui.
2: Et puis, ben, nous autres, on se reparle lundi prochain.
3: Ben oui, parce qu'on voit aussi la F1. Hein,
2: ouais,
3: F1. Ça va être le fun normalement. Moi, j'adore. Fait que ça va être le fun. Yes!
2: Mais
3: bon week-end qui s'en vient.
2: Mais-en. Bye, bon week-end.
3: Bye-bye, bon week-end.
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4: Aujourd'hui, jeudi 21 mai. Bonjour à tous. Voici vos informations. Le ministre de l'Emploi, Jean-François Simard, annonce aujourd'hui la mise sur pied d'un programme destiné à faciliter l'intégration des jeunes diplômés au marché du travail. Québec prévoit investir une dizaine de millions de dollars dans cette initiative. Les sommes proviennent du Fonds de développement du marché du travail, financé en grande partie grâce à des ententes de transfert conclues avec Ottawa, mais gérées par le gouvernement provincial. Grâce à ce financement, Québec promet d'assumer une portion du salaire des nouveaux employés en versant une subvention aux entreprises durant les premières semaines suivant l'embauche. La mesure vise à combler les pertes financières ou la baisse de productivité causée par la formation des recrues et à lutter contre le chômage structurel qui touche de nombreux jeunes diplômés incapables d'obtenir un premier emploi malgré les importants besoins de main-d'œuvre. Le programme qui rentre en vigueur la semaine prochaine s'adressera aux personnes âgées de 16 à 30 ans. Et alors que le Parti libéral et le Parti québécois multiplient les annonces entourant leurs candidats vedettes, la coalition Avenir Québec tente pour sa part de combler 25 circonscriptions sur les 125 en lançant un appel de candidature destiné aux jeunes membres du parti. Cet appel, transmis par courriel, vise à recruter 25 candidats âgés de moins de 30 ans afin de respecter une promesse formulée par la nouvelle première ministre Christine Fréchette. Une telle démarche peut toutefois donner l'impression que peu de personnes souhaitent représenter la CAQ à quelques mois des élections qui pourraient mener à un changement de gouvernement. Mais malgré la victoire écrasante du parti qui avait alors remporté 90 sièges, aucun de ces jeunes candidats n'avait réussi à se faire élire. Un appareil d'Air France a dû être dérouté vers l'aéroport de Montréal après que les autorités américaines eurent refusé l'entrée sur leur territoire à un passager de nationalité congolaise présent à bord. Dans un communiqué publié hier, la compagnie aérienne a indiqué que le vol AF-318 du 20 mai 2026, qui effectuait la liaison entre Paris-Charles de Gaulle et Détroit, avait été redirigé vers Montréal à la demande des autorités américaines. L'Agence de la santé publique a confirmé qu'un agent de quarantaine avait évalué le voyageur et déterminé qu'il ne présentait aucun symptôme inquiétant. On l'écoute.
5: 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Vraiment, c'est pas comme le COVID, c'est pas comme l'influenza. Ça prend vraiment un contact avec les liquides corporels, salive, sang, etc.
4: Par ailleurs, la Direction régionale de santé publique de Montréal souhaite sensibiliser davantage la population aux risques liés aux piqûres de tiques et à la maladie de Lyme, y compris en milieu urbain. L'année dernière, Montréal a enregistré 161 cas de cette maladie, un sommet depuis que la santé publique du Québec compile les données en 2003. 959 cas de maladie de Lyme avaient été déclarés entre le 1er janvier et le 1er novembre 2025, 385 uniquement en Estrie. À l'international, les démarches diplomatiques se poursuivent afin de mettre fin au conflit opposant les États-Unis et l'Iran. Un important responsable pakistanais doit se rendre à Téhéran aujourd'hui afin de poursuivre les efforts de médiation. Cette visite survient au moment où Donald Trump a affirmé la veille que la situation demeurait extrêmement fragile entre la possibilité d'une entente et celle d'une reprise des hostilités.
6: Toi, tout ce que tu fais, tu prends les bijoux et tu t'arrêtes.
4: Scène artistique, le réalisateur montréalais Romain F. Dubois quittera le Festival de Cannes avec une distinction importante pour son premier projet présenté en sélection officielle. Son court-métrage Skinny Bottine a remporté hier le prix Découverte Sony du court-métrage dans le cadre de la Semaine de la critique, une section consacrée aux cinéastes émergents. Le jury était présidé cette année par la réalisatrice indienne Payal Kapadia. CNV Information, à la 45e minute de l'heure.
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0: D'abord au hockey, eh bien Montréal aura droit à un défilé des championnes au lendemain de la conquête de la toute première Coupe Walter de son histoire grâce à une victoire contre la Charge d'Ottawa. La formation montréalaise est en pleine célébration. La capitaine Marie-Philippe Poulin, élue joueuse par excellence des séries éliminatoires, a grandement contribué à ce triomphe historique. On l'écoute.
1: Quand tu regardes à gauche, à droite, tous ces coéquipières là derrière toi qui sont là à t'élever à chaque jour, des fois que c'est plus difficile, ça vaut la peine. Des fois, c'est pas vraiment toujours linéaire, il y a des hauts, des bas. Parce que des fois, ça paraît tout va bien, mais je peux te dire qu'il y en a eu des bas. Puis quand tu relèves les manches au travail, ça vaut la peine.
0: Les détails concernant les festivités entourant le défilé des championnes ainsi que la date officielle de l'événement doivent être dévoilés dans les prochaines heures. Ce soir, le Canadien de Montréal amorce la finale de l'Association de l'Est dans sa quête de la Coupe Stanley. Les joueurs dirigés par Martin Saint-Louis rendront visite aux Hurricanes de la Caroline pour les deux premiers affrontements de cette série. Plusieurs observateurs soulignent le fait que les Hurricanes bénéficient de 12 jours de repos, un avantage potentiel pour l'équipe locale alors que le Canadien disputait encore un match il y a à peine 3 jours. Toutefois, pour le défenseur Alexandre Carrier, il n'y a aucune inquiétude à y avoir de ce côté et que l'équipe montréalaise sera prête pour ce défi important.
2: C'est pour ça qu'on est la plus jeune équipe de la Ligue. Hein? On est en forme pas mal, mais non, je pense qu'on profite de ce momentum-là. T'sais, on a eu beaucoup d'adversité, on s'est rendu les deux séries en 7 matchs. Non, ça sera pas notre niveau d'énergie est assez élevé. Puis, comme je viens de dire, on est jeune. Pas moi, là, mais lui, jeune.
0: Au tennis, les représentants canadiens connaissent désormais presque tous leurs adversaires en vue des Internationaux de France, deuxième tournoi du Grand Chelem de la saison. Le tirage au sort du tableau principal a été effectué ce matin. Éliminé à Hambourg hier, le Québécois Félix Auger-Aliassime croisera le fer avec l'Allemand Daniel Altermaier lors de son entrée en scène. Quatrième tête de série du tournoi masculin, Auger-Aliassime affrontera le 65e joueur mondial. Chez les femmes, Victoria Mboko figure également parmi les 10 premières têtes de série et la 9e favorite sera opposée à la Tchèque Nicola Bartunkova. Leilani Fernandez amorcera quant à elle son tournoi contre l'Américaine Alicia Parks, présentement classée 80e au monde. Et au baseball, victorieux hier, les Blue Jays de Toronto vont tenter maintenant de diviser les honneurs de leur série de 4 rencontres face aux Yankees de New York. Les Yankees ont remporté les 2 premiers matchs. CNV Sports, à la première minute de l'heure.
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1: Arrestation d'un homme soupçonné de terrorisme à Lévis. Québec veut aider les jeunes diplômés à trouver un emploi. Laval pousse pour prolonger la ligne orange du métro. Israël expulse les militants de la flottille pour Gaza. Les tensions persistent entre Washington et Cuba. Scène artistique, on dévoile la programmation pour les célébrations de la fête nationale du côté de Montréal. Et au sport, il y aura un défilé des championnes à Montréal pour célébrer la conquête de la Coupe Walter par l'équipe de la Victoire, hier. D'autres nouvelles dans une trentaine de minutes.
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1: Pour le Grand Montréal, on a un ciel dégagé avec des vents à 20 km/h, un maximum de 17. Ce soir et cette nuit, dégagé à nouveau, un minimum de 7 degrés. Demain, vendredi, du soleil, un maximum de 20. Pour samedi, des nuages, un maximum de 20 également. Et pour dimanche, de la pluie intermittente, un maximum de 16 degrés. Pour Québec et le bas du fleuve, on a un dégagement aujourd'hui avec des vents à 20 km/h, un maximum de 14. Ce soir et cette nuit, ça reste dégagé avec des vents du nord-ouest à 20 km/h, un minimum de plus 1, mais avec gel par endroit. Demain, vendredi, du soleil avec alternance de soleil et de nuages en après-midi, des vents toujours à 20 km/h, un maximum de 18. Pour le week-end de samedi, alternance de soleil et de nuages, un maximum de 20. Et pour dimanche, de la pluie, un maximum de 15. 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CNV Météo, à la 30e minute de l'heure.

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1: Aujourd'hui, jeudi 21 mai, bonne fin de journée, mesdames, messieurs, voici vos informations. La Gendarmerie royale du Canada a procédé aujourd'hui à l'arrestation d'un homme de 40 ans, originaire de Lévis, dans le cadre d'une enquête liée à des soupçons de terrorisme. D'après les autorités, le suspect aurait publié à plusieurs reprises sur TikTok du contenu favorable au groupe État islamique. L'enquête aurait débuté en mars 2025 après qu'un signalement eût été transmis en ligne. On écoute Éric Gasse de la GRC, tel qu'entendu sur RDI.
2: Il reproche d'avoir fait la promotion d'une façon directe, dans ce cas-ci, vraiment de repartager, de faire mousser, d'avoir même créé du contenu en faveur du groupe armé État islamique. Mais encore une fois, ici, juste de participer, encore une fois, indirectement ou indirectement à une activité d'un groupe considéré terroriste au Canada, c'est comme en soi une activité qui est criminelle.
1: Le ministre de l'Emploi, Jean-François Simard, a dévoilé aujourd'hui un nouveau programme visant à accélérer l'intégration des jeunes diplômés au marché du travail. Le gouvernement du Québec prévoit consacrer près de 10 millions de dollars à cette initiative. Grâce à cette mesure, l'État compte prendre en charge une partie du salaire des nouvelles recrues. On écoute Rudy Humpert du Carrefour Jeunesse.
3: C'est le paradoxe absurde dans lequel on est. On demande des jeunes d'arriver avec des nouvelles compétences et on leur demande de l'expérience avant même de leur offrir. Donc là, on a besoin de travailler la première marche de l'escalier. Ces jeunes-là vont devenir des travailleurs expérimentés.
1: Cette mesure entrera en vigueur la semaine prochaine et ciblera les personnes âgées de 16 à 30 ans. À Laval, la pression politique s'intensifie afin que le tunnelier utilisé pour l'excavation de la ligne bleue du métro soit conservé après l'achèvement des travaux prévus à Anjou en 2028. Le maire de Laval, Stéphane Boyer, considère cet équipement comme une occasion stratégique pour réaliser le prolongement de la ligne orange jusqu'à Bois-Franc. Lors de la cérémonie inaugurale, le ministre des Transports, Benoît Charrette, a laissé entendre qu'il pourrait être pertinent de conserver la machine au Québec une fois les travaux terminés. Son ministère a récemment lancé un appel d'offres afin de réviser les projections d'achalandage liées à un éventuel prolongement de la ligne orange. À l'international, Israël a annoncé aujourd'hui avoir expulsé l'ensemble des militants étrangers appartenant à la flottille pour Gaza, interceptés plus tôt cette semaine en Méditerranée. Cette décision survient après une vague de réactions internationales provoquée par la diffusion d'images montrant certains militants humiliés durant leur détention. Et le secrétaire d'État américain Marco Rubio a affirmé aujourd'hui que Cuba avait accepté une proposition d'aide de 100 millions de dollars. Cette annonce survient alors que plusieurs Cubains ont exprimé colère et étonnement après l'inculpation hier de l'ancien président cubain Raúl Castro par la justice américaine dans une affaire remontant à plus de 30 ans. Ce nouvel épisode accentue les tensions déjà importantes entre les États-Unis et Cuba dans un contexte où l'île traverse une profonde crise économique et énergétique marquée par de fréquentes coupures d'électricité. Scène artistique, le grand spectacle de la Fête nationale du Québec à Montréal réunira cette année plusieurs figures marquantes de la scène culturelle québécoise. Diane Dufresne, Harmonium, Pierre Lapointe participeront au concert du 24 juin présenté au Parc Maisonneuve. L'événement sera animé pour une deuxième année consécutive par Guylaine Tremblay. Le porte-parole de cette édition, Pierre-Luc Funk, sera également présent. Après le spectacle, les célébrations se poursuivront jusqu'à minuit grâce au DJ des Canadiens de Montréal, Vincent Guillaubry. Et cette 192e édition mettra en valeur trois grands thèmes, la solidarité collective, la transmission entre générations et le hockey, notamment avec un hommage au légendaire Guy Lafleur à l'occasion de son 75e anniversaire de naissance. Et au sport, justement, ce soir, le premier match de la finale de l'Est, les Canadiens de Montréal contre les Hurricanes en Caroline, match numéro 1. CNV Information, à la 45e minute de l'heure.
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2: Et voilà, c'est fait! La victoire de Montréal remporte la première Coupe Walter de son histoire!
3: D'abord au hockey, eh bien Montréal aura droit à un défilé des championnes au lendemain de la conquête de la toute première Coupe Walter de son histoire grâce à une victoire contre la Charge d'Ottawa. La formation montréalaise est en pleine célébration. La capitaine Marie-Philippe Poulin, élue joueuse par excellence des séries éliminatoires, a grandement contribué à ce triomphe historique. On l'écoute.
4: Quand tu regardes à gauche, à droite, c'est ces coéquipières là derrière toi qui sont là à te lever à chaque jour, des fois que c'est plus difficile, ça vaut la peine. Des fois, c'est pas vraiment toujours linéaire, il y a des hauts, des bas. Parce que des fois, ça paraît tout va bien, mais je peux te dire qu'il y en a eu des bas. Puis quand tu relèves les manches, il faut au travail, ça vaut la peine.
3: Les détails concernant les festivités entourant le défilé des championnes ainsi que la date officielle de l'événement doivent être dévoilés dans les prochaines heures. Ce soir, le Canadien de Montréal amorce la finale de l'Association de l'Est dans sa quête de la Coupe Stanley. Les joueurs dirigés par Martin Saint-Louis rendront visite aux Hurricanes de la Caroline pour les deux premiers affrontements de cette série. Plusieurs observateurs soulignent le fait que les Hurricanes bénéficient de 12 jours de repos, un avantage potentiel pour l'équipe locale alors que le Canadien disputait encore un match il y a à peine 3 jours. Toutefois, pour le défenseur Alexandre Carrier, il n'y a aucune inquiétude à y avoir de ce côté et que l'équipe montréalaise sera prête pour ce défi important.
5: C'est pour ça qu'on est la plus jeune équipe de la Ligue, hein? On est en forme pas mal, mais non, je pense qu'on profite de ce momentum-là. T'sais, on a eu beaucoup d'adversité, on s'est rendu les deux séries en 7 matchs. Non, ça sera pas, notre niveau d'énergie est assez élevé, puis comme je viens de dire, on est jeune. Pas moi, là, mais lui, jeune.
3: Au tennis, les représentants canadiens connaissent désormais presque tous leurs adversaires en vue des Internationaux de France, deuxième tournoi du Grand Chelem de la saison. Le tirage au sort du tableau principal a été effectué ce matin. Éliminé à Hambourg hier, le Québécois Félix Auger-Aliassime croisera le fer avec l'Allemand Daniel Altermaier lors de son entrée en scène. Quatrième tête de série du tournoi masculin, Auger-Aliassime affrontera le 65e joueur mondial. Chez les femmes, Victoria Mboko figure également parmi les 10 premières têtes de série et la 9e favorite sera opposée à la Tchèque Nicola Bartunkova. Leilani Fernandez amorcera quant à elle son tournoi contre l'Américaine Alicia Parks, présentement classée 80e au monde. Et au baseball, victorieux hier, les Blue Jays de Toronto vont tenter maintenant de diviser les honneurs de leur série de 4 rencontres face aux Yankees de New York. Les Yankees ont remporté les 2 premiers matchs. CNV Sport, à la première minute de l'heure.
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1: Arrestation d'un homme soupçonné de terrorisme à Lévis. Québec veut aider les jeunes diplômés à trouver un emploi. Laval pousse pour prolonger la ligne orange du métro. Israël expulse les militants de la flottille pour Gaza. Les tensions persistent entre Washington et Cuba. Scène artistique, on dévoile la programmation pour les célébrations de la fête nationale du côté de Montréal. Et au sport, il y aura un défilé des championnes à Montréal pour célébrer la conquête de la Coupe Walter par l'équipe de la Victoire, hier. D'autres nouvelles dans une trentaine de minutes.

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0: Aujourd'hui à l'émission, Dreamer et Alliance Domotique Design. 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
0: C'est une industrie fascinante qui fait vibrer, entre autres, mon invité Daniel, mais combien de gens, plus qu'on le croit. Salut mon cher Daniel.
2: Bonjour.
0: Merci de nous recevoir. Dreamer ou Meuble Dreamer, qui a 70 ans.
2: 70 ans.
0: C'est pas rien. On se sent faire partie des meubles aujourd'hui, c'est ça. C'est toute une histoire. Puis comment ce domaine-là est arrivé dans ton cheminement à toi?
2: Mais ça a toujours été dans mon cheminement, on dirait. C'est une compagnie que je connaissais quand j'étais jeune. J'aurais jamais pensé que j'aurais été propriétaire de la compagnie, pour être honnête avec toi.
0: Okay.
2: Mais lorsque j'ai eu l'occasion de le faire, moi et mon frère Michel, on s'est donné une vision, parce que Dreamer était déjà réputé pour la qualité, puis on s'est dit, on va fabriquer la meilleure qualité qui est possible. Mmh. Alors, on parle du savoir-faire de nos employés, puis c'est ça qui nous a motivés à acheter la compagnie.
0: Et c'est bon de savoir que c'est encore fait ici, parce qu'il y a bien peu de gens dans l'industrie dont la fabrication des meubles est faite ici au Québec. Donc ça, c'est une corde sensible pour la population. Au-delà de la qualité, de savoir que c'est fait ici, ça doit être demandé énormément.
2: C'est drôle, vous me dites ça, parce que on a beaucoup de gens qui viennent à notre showroom ici, qui est ouvert 7 jours par semaine, puis les gens, ils ont dit « Ah, on est allé à votre entrepôt ». Non, c'est pas un entrepôt. Pas un entrepôt. Fabrique encore au Québec. Il en reste pas beaucoup.
0: Il en reste pas beaucoup.
2: Non, c'est vraiment
0: sûr.
2: Pas.
0: C'est sûr.
2: Puis c'est précieux.
0: Ouais.
2: Puis c'est pour ça que j'ai mis beaucoup d'énergie et de temps avec l'équipe. On est une petite équipe
0: tricotée, serrée.
2: Oui. Exactement. Oui. Puis les gens ici, c'est formidable. Il faut que je mentionne qu'il y a des gens que ça fait 5 ans, 10 ans, 20 ans, 40 ans, 45 ans. Qui travaille ici.
0: Bravo.
2: Puis, je suis vraiment fier de ça.
0: C'est enviable. C'est un bel environnement de travail. Est-ce que c'est assez connu?
2: C'est connu, mais pas assez.
0: Bon.
2: Effectivement. Parce que, on le mentionnait, la majorité des meubles maintenant sont fabriqués au Vietnam, en Chine. Alors, il faut en parler. Mm. Puis avec tout ce qui se passe actuellement, bon, acheter au Québec, acheter au Canada, il faut... Puis le 70e qu'on vit, là, on va faire la promotion de ça. Alors, de se faire connaître.
0: Daniel, avant d'aller en ondes, tu me disais qu'il y a plus de 300 modèles qui sont faits. C'est incroyable parce que l'industrialisation, la robotisation est entrée dans la danse il y a déjà quelques années. Mais ce n'est pas tout qui peut être robotisé. Heureusement, ça prend des humains. Mais même si on voulait gérer une machine en tant que travailleur ou travailleuse ici, il y a, entre autres en termes de couture, etc., il y a de la robotisation qui ne s'y consacre pas. C'est une bonne chose, en partie.
2: Mais premièrement, on parle de robotisation.
0: Ouais.
2: On a investi tout ce qui pouvait être robotisé. Intelligence artificielle, au niveau des communications internes, dans l'usine. Il reste que c'est une industrie d'artisans, de savoir-faire, d'employés compétents, du souci du détail.
0: Ouais.
2: Et j'ai la chance d'avoir des employés fantastiques.
0: Combien d'employés au total?
2: 145.
0: 145. Il y a des spécificités en termes de produits. Alors oui, on voit toutes sortes de couleurs, toutes sortes de formes. Mais au chapitre du confort, je veux pas oublier de parler des jeunes mamans, parce que ça, c'est nouveau d'à peu près 2 ans au moment où on réalise ce reportage.
2: Oui.
0: C'est très, très niché. Là.
2: Oui, c'est niché. Puis, qu'est-ce qui est, pour nous autres, intéressant, c'est que là, on se fait connaître pour les jeunes.
0: Ah oui, okay?
2: Alors, la clientèle un peu plus vieille connaît Dreamer, 70 ans.
0: Mm-hmm.
2: On a une très bonne réputation. Mm. Mais les jeunes nous connaissent pas. Alors, peut-être avec les nouveaux, le 110e, on va utiliser les nouveaux... Nouvelle façon de communiquer, TikTok, etc.
0: Mm-hmm. Ben oui,
2: mais
0: on s'y retrouve souvent.
2: Ce segment-là nous permet d'entrer pour les jeunes familles.
0: Bien, et c'est intéressant, un confort absolu, donc entre autres pour les jeunes mamans, etc. Donc, c'est une gamme spéciale. Sinon, qu'est-ce qui est beaucoup en demande de tous âges, Daniel? Parce que tu as vu toute l'évolution depuis l'acquisition par ton frère et toi de la compagnie. Qu'est-ce qui est tendance ces années-ci?
2: Ben, premièrement, les gens prendre plus de temps pour s'asseoir.
0: Ah,
2: les émissions, c'est plus juste des films, c'est des séries.
0: Ben oui.
2: Alors, le confort, c'est primordial. Puis, il y a vraiment une différence de confort. Je peux vous parler technique, les meilleurs foams, les meilleurs cuirs, oui, l'entretien, le bois solide. Mais le confort, c'est... on a un département extraordinaire de recherche et développement. Mm-hmm. Alors, avant de sortir un nouveau modèle, on le teste au niveau confort.
0: Pour être sûr que tout le monde trouve son compte, et j'imagine qu'on est beaucoup à l'écoute de la clientèle, ça va de soi, soit dit en passant, puis c'était pas arrangé avec le gars des vues, il y a une dame tantôt qui circulait pendant qu'on se préparait, qui dit, monsieur, on a nous autres, monsieur Walker, c'est notre septième.
2: Septième.
0: J'ai marre. En plusieurs années, évidemment, enfin quelques années, ça fait chaud au cœur, là.
2: Oui, puis ça m'a fait de la peine parce qu'elle m'a dit, c'est son dernier.
0: Ah oui, mais c'est pas grave.
2: Non,
0: elle va revenir aujourd'hui avec l'espérance de vie et
2: tout. C'est vrai. Il y a beaucoup d'émotions à l'entour de la marque Jemmer. J'ai beaucoup de gens qui communiquent avec nous pour leur dire comment ils sont satisfaits, sont à la recherche d'un nouveau modèle Jemmer. Ça nous fait chaud au cœur. Puis c'est pour ça qu'il n'est pas question qu'on ferme une compagnie comme ça.
0: On
2: parle d'un autre 70 ans.
0: Bien. Ah oui, oui, minimum. Livre. Absolument. Oui. On reviendra le plus souvent possible d'ici.
2: Oui.
0: Si on est invité. Mais ça doit justement, en guise de conclusion, d'ailleurs, c'est déjà presque la fin, ça va trop vite. Ça doit être justement très gratifiant de savoir non seulement qu'on maintient, certains diront à bout de bras, mais pour les bonnes raisons, une entité ici, dont les produits sont tous fabriqués ici, faut-il le rappeler pour ceux et celles qui viendraient de joindre à nous. Mais ça doit être très valorisant de savoir que ça demeure maintenant et plus que jamais une réussite, Jemmer, après toutes
2: vraiment,
0: ces années.
2: Vraiment, et vous allez voir, en faisant le tour de l'usine, on fabrique vraiment tout, A à Z. Mm-hmm. Non, je suis fier, puis on a des employés extraordinaires. C'est ma motivation tous les matins.
0: Oui, tout à fait. Ça vraiment donne le goût de revenir au bureau. Combien de jours en semaine, Daniel?
2: Le moins possible.
0: Le moins possible.
2: Mais à chaque fois, c'est vraiment le fun.
0: Ben, Daniel, c'est une belle histoire. Merci beaucoup.
2: Merci beaucoup.
0: Ça a été une belle rencontre. Salutations à la belle équipe et surtout bonne continuité le plus longtemps possible.
2: Merci beaucoup.
0: Merci, Daniel.
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0: On est chez Alliance Domotique Design, du côté de Laval, avec mon invité qui est un mordu de technologie. Je le sais, ça paraît. Depuis, qui est haut comme ça. Puis là, il est pas mal plus grand maintenant. Salut, mon cher Jean-François.
1: Bonjour.
0: Je suis content de faire l'entrevue avec toi, assis, à 6 pieds 6. J'avais de la misère à te rejoindre.
1: Mais là où c'est pas un concours.
0: C'est pas un concours. Je te remercie, ça me rassure. Mais là où on se rejoint, c'est que tous les deux, on aime la technologie. Et ça, ben, t'en as fait ton cheval de bataille. Dès ta sortie, t'as eu un DEP en électronique, c'est ça?
1: Oui.
0: Raconte-moi la suite qui est fascinante, qui va plaire aux téléspectateurs.
1: Ben, alors, je suis sorti de l'école en 98 avec mon DEP en poche. J'ai occupé quelques emplois ici et là dans le domaine jusqu'à ce qu'en 2002, j'arrive dans une petite entreprise de Laval qui était spécialisée en domotique et en audio-vidéo. Mm-hmm. Et je me suis retrouvé là comme un installateur. Donc, j'allais installer les produits qui étaient vendus. Et puis, je suis jamais reparti de là. J'ai passé ma vie entière là. Et ce que je fais aujourd'hui, c'est une continuité de tout ça. Parce qu'en 2016, je suis devenu actionnaire de cette entreprise-là en rachetant un de mes patrons.
0: D'accord.

0: fusionner tout ça dans une nouvelle aventure qui s'appelle Alliance Domotique Design, qui rejoint les deux volets, dans le fond, de notre expertise, soit l'habillage de fenêtres et la domotique.
1: De l'extérieur, les gens vont dire « habillage de fenêtres domotique ». Pour expliquer ce que c'est, évidemment, c'est l'automatisation, puis entre autres l'audio, etc. Tout ça rentre dans la danse. Est-ce qu'il y a un lien? Toi, tu avais une vision, parce qu'à l'époque, ça existait, mais c'était pour l'élite seulement. Toi, tu savais qu'éventuellement, on allait peut-être, par la réduction des coûts, l'offre et la demande, répondre à une plus grande
0: clientèle. Oui, c'est des technologies qui se sont beaucoup démocratisées dans les dernières années, qui sont de plus en plus accessibles. Ouais. Les gens cherchent un certain niveau de confort, un certain niveau de luxe aussi. Et puis, c'est des produits qui sont vraiment faits pour ça. Quand on parle d'habillage de fenêtres motorisées, on est dans les couleurs, dans les textures, on joue avec la lumière. Donc, ça vient chercher ce genre d'émotion-là, combiné avec la domotique, où là, c'est la musique, l'image. Mmh. Donc, c'est vraiment... on vend du divertissement, on vend des produits de luxe, et ça fonctionne très bien.
1: Et c'est quand on y goûte que c'est difficile de s'en passer.
0: Exact. Hein?
1: Il s'agit d'aller chez un ami qui a fait affaire avec toi, ou t'as une belle installation, etc. C'est pas seulement les grandes maisons de luxe, là. Tu peux t'adapter à toutes sortes de maisons.
0: Non, on travaille pour tout le monde, évidemment. Évidemment, de la domotique, il y en a pas dans toutes les résidences. Par contre, de l'habillage de fenêtres, oui, il y en a partout. Donc,
1: c'est sûr.
0: On travaille pour tout le monde. Et puis, c'est pas seulement un souci de contrôle de vouloir motoriser un store ou un rideau. Il y a un souci éco-énergétique aussi.
1: Donc,
0: contrôler la chaleur qui rentre dans la maison ou qui en sort l'hiver. Mm-hmm. Donc, quand on met tout ça ensemble puis qu'on arrive à harmoniser une résidence pour qu'elle fonctionne un peu par elle-même, mm-hmm. sans qu'on ait besoin d'intervenir, c'est là où ça devient intéressant.
1: Et en matière de sécurité aussi, il faut le dire. Parce que tout ça peut être programmable, sauf erreur. Donc, tu peux voir de l'extérieur un voisin, une maison, le store baisse tout seul, la lumière, etc.
0: Absolument, oui.
1: Ça, c'est intéressant.
0: On couvre des enjeux d'intimité. Mm-hmm. On programme ça pour que au coucher du soleil, les toiles se ferment dans les chambres automatiquement, sans qu'on ait besoin d'intervenir. Donc, on arrive dans la chambre, on allume la lumière, la toile est déjà fermée. Donc, ça adresse un paquet de petites choses qu'on doit faire à chaque jour. Puis qu'une fois qu'on a un système domotique, ça se fait tout seul. Donc,
1: c'est le paradis avant le temps.
0: Presque.
1: On n'est pas là, on y travaille. Ce qui est intéressant, il faut parler aussi du volet audio, parce qu'on connaît certains systèmes, etc. Mais toi, tu baignes là-dedans, tu sais qu'est-ce qui peut être offert. Et c'est très personnalisé en fonction des besoins de chacun. Et certains vont dire, moi, je vais avoir la même source sonore que mon système de son dans la salle de bain, la chambre des enfants, non, une autre source. Tout est discutable. Tout se fait selon le plan de marche de
0: absolument,
1: chacun.
0: Absolument. Donc, le modèle d'affaires qu'on a ici, dans le fond, c'est vraiment une rencontre personnalisée avec chaque client. Ils prennent rendez-vous, ils arrivent en salle de montre, on s'installe sur la table, on déroule les plans, on se fait un café, on discute du projet.
1: Parfait,
0: tout
1: ça.
0: Est vraiment fait de façon personnalisée en fonction de la résidence, des gens qui vont vivre dedans, de leurs habitudes, de comment ils veulent vivre leur expérience. Donc, c'est ce qu'on essaie de faire.
1: On parle de combien d'employés au total?
0: On est 15 employés ici maintenant. Oui. C'est une très belle équipe. Et d'ailleurs, on travaille énormément en équipe. On prône le travail d'équipe ici. Tout le monde se parle, tout le monde interagit ensemble. Il y a personne qui joue au patron. Donc, c'est vraiment une ambiance agréable, presque familiale.
1: Et c'est moderne aussi comme approche, et ça suscite de meilleures idées aussi, hein, à l'interne, dans l'esprit d'équipe, etc. aussi, hein, le sens d'implication aussi. Parlant d'équipe, en conclusion, il y a des projets qui ont dû être, mettons, catégorie colossale, où tu dis, là, j'ai besoin des autres, là, j'ai des idées, mais là, on parle soit d'une méga maison ou d'un, finalement, de complexité technique, parce que ça existe, là. Des fois, faut se creuser la tête. T'en as-tu un exemple?
0: C'est pas rare qu'après avoir rencontré un client, avant de travailler concrètement sur le projet, on va s'asseoir ici à l'interne avec les installateurs, les programmeurs, notre spécialiste en habillage de fenêtres. Et puis, tout le monde va travailler ensemble, y aller avec ses idées, maintenant qu'on a les besoins de notre client, pour arriver à une solution qui va rejoindre tout le monde, autant au niveau des budgets qu'au niveau de la technologie. Et de la qualité de l'expérience qui va en ressortir.
1: Sinon, ça donne beaucoup de valeur à une maison, quelqu'un qui est sur le point de vendre éventuellement aussi.
0: Oui, donc, ça ajoute une belle valeur à une propriété, c'est certain.
1: On signe ici. C'est très bien. Merci beaucoup, mon cher Jean-François. C'était une belle rencontre. Bonne suite de passion à toi et à ton équipe.
0: Merci beaucoup.
1: À la prochaine.

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3: Pour le Grand Montréal, on a un ciel dégagé avec des vents à 20 km/h, un maximum de 17. Ce soir et cette nuit, dégagé à nouveau, un minimum de 7 degrés. Demain, vendredi, du soleil, un maximum de 20. Pour samedi, des nuages, un maximum de 20 également. Et pour dimanche, de la pluie intermittente, un maximum de 16 degrés. Pour Québec et le bas du fleuve, on a un dégagement aujourd'hui avec des vents à 20 km/h, un maximum de 14. Ce soir et cette nuit, ça reste dégagé avec des vents du nord-ouest à 20 km/h, un minimum de plus 1, mais avec gel par endroit. Demain, vendredi, du soleil avec alternance de soleil et de nuages en après-midi, des vents toujours à 20 km/h, un maximum de 18. Pour le week-end de samedi, alternance de soleil et de nuages, un maximum de 20. Et pour dimanche, de la pluie, un maximum de 15. 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
2: Directement rejoindre le coach, parce que le coach, c'est ce soir que ça part. Canadien Hurricane.
3: Oui, monsieur. Puis je vais dire une chose, le Canadien fait jaser.
2: Ouais.
3: Dans toutes les chaumières, pas Québec seulement,
2: okay.
3: Partout au Canada.
2: Ah hey, oui, hein?
3: Hier, je regarde la télévision. Tiens, Ken Hughes qui est en train de faire une conférence de presse à Raleigh.
2: Ouais.
3: Ouais, c'est incroyable. J'ai dit, pourquoi il fait ça? Ben naturellement, Martin Saint-Louis était pris avec un problème familial, en tout cas. Il était pas là, ça fait que il doit avoir dit, écoute, ça prend quelqu'un qui parlait français, donc je vais aller remplacer Martin. Et là, tout à coup, je vire ça dans un poste anglais à Toronto. Qui est là? Gordon.
2: Ben oui.
3: Gordon qui est interviewé dans un poste de sport là-bas. Ça fait que, le Canadien fait jaser non seulement parce que on vient de remporter deux séries en sept, mais aussi parce que on a une équipe excitante, une équipe spectaculaire.
2: Mm-hmm.
3: On a une organisation qui fait l'envie d'un paquet de monde. Hey, en quatre ans, on est parti de zéro. Mm,
2: c'est
3: un gros zéro.
2: Ben
3: là, on était 32e sur 32. Là.
2: Ouais.
3: On était dans la cave
2: et
3: enseveli.
2: Mm-hmm.
3: En quatre ans, on est rendu parmi les équipes d'élite de la Ligue nationale, à cause de tout ce que je viens de te mentionner, de bons dirigeants, des bons joueurs spectaculaires, étincelants, jeunes.
2: Mm-hmm.
3: T'sais, un gars comme Caulfield, même si ça va pas bien, sourire au visage.
2: Le petit Hudson,
3: ça a l'air qu'il paye 160 livres. On dirait des fois qu'il en paye 140.
2: Oui.
3: Ben, il est spectaculaire, il fait des choses sur la glace que personne n'est capable de faire.
2: C'est vrai.
3: À part d'une couple d'autres, comme Makar ou encore Quinn Hughes.
2: Oui.
3: Tu regardes le Canadien, tu sais, avec Larry Robinson, Serge Savard, qui font des entrées spectaculaires mettre la canane en feu.
2: Oui,
3: Tu sais, c'est spectaculaire. Il n'y a pas une autre équipe dans les nationales qui fait une affaire de même.
2: C'est vrai.
3: Les introductions du Canadien, les cérémonies d'ouverture.
2: Ouais.
3: Hey, les partisans, y a-t-il une place aussi fou pour le hockey dans les nationales que le Canadien? Impossible.
2: Impossible de trouver ça.
3: Fait que hier, Gordon, Hughes nous a dit une chose. Il dit, j'ai travaillé très fort pour aller chercher un joueur important pour notre équipe.
2: Mm-hmm.
3: Il dit, j'étais très déçu. Mais finalement, il dit, je regarde le résultat final. Puis, des fois, c'est un peu comme on dit, une vieux cliché. Les meilleurs échanges, c'est des échanges qu'on ne fait pas souvent.
2: Ah, ouais, c'est ça. C'est vrai.
3: Ça fait que, tu regardes, il dit, on s'en vient pas ici, t'es en vacances, là. On s'en vient ici pour gagner.
2: Oui, oui, effectivement.
3: Ça fait que quand t'entends ça du directeur général, on dirait que ça te fait un plaisir énorme. Bon.
2: Ouais.
3: Ça fait que, là, ce soir, la grosse affaire.
2: Oui.
3: C'est, est-ce que le Canadien est capable de battre les Hurricanes chez eux?
2: La question.
3: Oublie pas une chose. 8 parties consécutives qu'ils ont gagnées dans les séries.
2: C'est fou.
3: Ça ne se voit pas souvent. C'est arrivé seulement 4 fois.
2: Ah oui, OK.
3: 4 fois dans les nationales.
2: Ah, imagine.
3: Mais moi, je veux dire une chose. J'ai vécu un arrêt de 8 jours. Ça a été long. C'est une éternité.
2: Ah oui, hein?
3: Dans les séries éliminatoires en 85-86.
2: OK.
3: On attendait. On voulait s'en aller à Calgary parce qu'on disait, hey, l'altitude va nous causer des ennuis, mais on a dit, on peut pas faire ça parce que, bien sûr, il était dans les séries éliminatoires contre les Blues de Saint-Louis.
2: Mm-hmm.
3: Ça fait qu'on est resté chez nous, mais on était rouillé dans le premier match, je peux te le garantir.
2: Ouais.
3: Eux autres, 12 jours, ça fait 109 ans que c'est pas arrivé dans
2: les
3: nationales.
2: 109 ans.
3: 109. Ça fait que je te dis, les paris sont plutôt bons pour le Canadien ce soir d'aller. Tu vas voir que les autres, là, même s'ils disent on s'est entraîné, un entraînement, c'est pas comme une game.
2: Non.
3: Ça, je peux te garantir. Un entraînement, t'as pas de mise en échec, t'as pas de contact physique trop important parce qu'on peut pas se blesser.
2: Ouais.
3: Donc, ce soir, Moi, je m'attends à une victoire du Canadien.
2: Ouais, moi aussi, j'aimerais beaucoup une victoire du Canadien de Montréal. Puis effectivement, tu sais, il faut juste comme éliminer les maudites punitions niaiseuses. On peut avoir des punitions, mais des fois, il y en a, tu fais, hey, mon Dieu, que c'est pas un bon moment. Le bon timing, comme on dit.
3: Il y a un facteur que j'ai hâte de voir ce soir.
2: Oui.
3: Le trio de Suzuki.
2: Ouais. Le premier, ouais.
3: Est-ce qu'il va revenir le trio qu'on a vu pendant la saison?
2: Mm-hmm.
3: Et le trio de A.O. A.O., c'est le meilleur joueur de centre des Hurricanes.
2: Okay, eux
3: autres aussi ne fonctionnent pas, là.
2: Non, c'est ça.
3: Ils ont de la misère.
2: Bon.
3: Jarvis, on l'a vu aux Jeux Olympiques. Mm-hmm. T'as beau, t'as dit bon joueur.
2: Oui.
3: Mais on a pas de production offensive non plus. Ça fait que c'est la profondeur des deux équipes qui va faire la différence.
2: Ouais.
3: Puis peut-être que ces deux trios-là qui sont les wagons d'une équipe.
2: Oui.
3: Les premiers trios, c'est le wagon.
2: C'est ça.
3: Qui tire la charrette. Ça fait
2: exactement.
3: On va voir ce que ça va donner ce soir.
2: Qui mettent le charbon dans le train comme dans le temps, hein? C'est ça?
3: Exact.
2: Exact. Et on va y aller aussi avec les Golden Knights qui mènent la série 1-0 contre Colorado. On a pu voir le match hier.
3: Ah oui, hey. On regarde le match en partant.
2: Mm.
3: Good. Les Golden Knights qui comptent un but,
2: ouais.
3: Ils en comptent un deuxième, ils en comptent un troisième. Hey, c'est bien beau dire que Makar n'est pas là.
2: Ouais.
3: C'est vrai que si tu enlèves Hudson de Montréal, ça nous ferait mal aussi.
2: Ouais,
3: Makar va probablement gagner encore le trophée Norris, remis au meilleur défenseur. Il n'est pas là, il est blessé un bras droit. De la manière que j'ai vu à la télévision, là, il se tenait le bras droit, donc c'est là qu'il est blessé. Si t'es pas capable de tirer à rondelle ou faire une passe, ça va mal.
2: Mm-hmm.
3: Ça fait que... Mais il reste une chose. Ils sont revenus quand même, le Colorado, avec deux buts, dont un but de Landeskog en avantage numérique.
2: Ouais.
3: Et McKinnon a été blanchi. Il a fait une passe,
2: ouais.
3: Mais McKinnon n'a pas été à la hauteur comme on s'en attendait.
2: Ouais.
3: Donc, attends-toi. Qu'eux autres aussi étaient grouillés.
2: Oui, oui.
3: Hey, eux autres, là, tu sais, ça faisait une secousse qui était en vacances aussi, là.
2: C'est vrai.
3: Ça fait que les Golden Knights qui ont fini un petit peu plus tard, puis eux autres sont arrivés là-bas avec un Tortorella qui est enflammé. Et soit dit en passant, Tortorella a parlé aux journalistes hier.
2: OK.
3: Et il avait l'air d'être un bon petit bonhomme, tu sais, qui faisait... Naturellement, son équipe avait gagné.
2: Mais oui,
3: que, mais il a dit... On a bien joué, mais c'est pas suffisant pour battre Colorado. Il faudra faire mieux que ça si on veut l'emporter. Et la Ligue nationale a tranché des Golden Knights avec l'histoire qui avait fermé le vestiaire.
2: Oui.
3: Ben, ont perdu en appel.
2: Ah oui.
3: Donc, le 100 000 $ d'amende reste de même que la perte du deuxième choix repêcheur pour le prochain repêcheur.
2: Bon.
3: Ça fait qu'une bonne tape sur les doigts.
2: Ah oui, donc, hein? On y va comme ça. On lâche pas. Avec la règle, en plus, comme à l'époque.
3: Ouais.
2: Et on va terminer. On est bien, bien, bien content pour nos filles. La victoire qui remporte la Coupe Walter 4-0 en plus de ça.
3: À la une de tous les réseaux aujourd'hui.
2: Ouais.
3: La victoire qui remporte le trophée Walter.
2: Bravo. Ouais.
3: Remis aux championnes de la Ligue. On ne pouvait pas marquer un but l'année passée et l'année d'avant dans les séries éliminatoires. On en a compté 4 hier.
2: Mm-hmm.
3: Et je te parlais de la profondeur.
2: Oui.
3: On est allé chercher de la profondeur.
2: Oui.
3: On regarde la défenseuse Flaherty qui venait du Minnesota.
2: Oui.
3: On a, comment qu'elle s'appelle, Abby Roque.
2: Mm-hmm.
3: Abby Roque a compté 2 buts hier. Donc, même si Marie-Philippe Poulin était blessée une jambe, d'ailleurs, c'est elle qui a été nommée la joueuse par excellence des séries éliminatoires, elle a joué sur une jambe, elle a été d'une importance capitale, elle a gagné ce trophée-là, mais c'est la profondeur.
2: Ouais.
3: Hey, avant, moi, je me souviens des deux, je t'en parlais l'année passée, l'année d'avant, on jouait avec... 3 défenseurs, on jouait avec 2 lignes d'attaque.
2: Oui, c'est vrai.
3: Mais là, cette année, on a joué au moins avec 3 lignes d'attaque, avec 5 défenseurs. Ça a fait la grosse différence.
2: Vraiment.
3: Et finalement, tout le monde se réjouit au Québec.
2: Oui.
3: Le Québec, c'est la province hockey à l'heure actuelle. Hey, le Grand Prix s'en vient fin de semaine.
2: En plus.
3: On a de la misère à en parler. Toute l'attention est sur le hockey.
2: Ah ben oui, c'est sûr et certain. Encore une fois, félicitations à la victoire à nos filles. On est bien heureux pour eux autres et bien contents. Jean, question quiz ce matin. Alors, c'est une vieille question. J'aime mieux te le dire comme ça. Comment s'appelait la première équipe de Saint-Louis? Avant, il y avait un autre nom. Ben, peut-être. En tout cas, on verra. Est-ce que c'était le Music Hall de Saint-Louis? Est-ce que c'était les Blues de Saint-Louis ou les Eagles de Saint-Louis?
3: Ouais. Blues, c'est de la chanson, c'est de la musique.
2: Ouais.
3: Music Hall, c'est de la musique.
2: Ouais.
3: Ben, je vais dire musical.
2: Musical de Saint-Louis, eh bien, la bonne réponse, c'était les Eagles de Saint-Louis, seulement dans la saison 1934-1935. Tu coachais-tu à l'époque, Jean?
3: Non, t'as pas au monde. Non, mais je me souviens de la première année, par exemple, des Blues de Saint-Louis.
2: Ouais.
3: Quand ils sont rentrés dans la Ligue nationale, ils ont fait un peu ce que Vegas a fait. Eux autres sont allés en grande finale. C'est vrai qu'ils jouaient contre toutes les équipes d'expansion dans ce temps-là, mais ils sont allés en grande finale contre le Canadien, puis les Canadiens les avaient plantés en quatre.
2: Ah, ben voilà. Fait que la bonne réponse, les Eagles de Saint-Louis. Jean, ce soir, on surveille le match, le premier match canadien contre les Hurricanes. Demain, tu en parleras dès 7h15 avec Nicolas Deslauriers. Puis nous autres, ben on se reparle lundi avec le week-end. Parce que là, ils jouent ce soir, Canadiens, ils vont rejouer dimanche, sais-tu bien ça?
3: Non, samedi.
2: Samedi. Ah, oh, les deux, oh!
3: À
2: oh.
3: Tous les deux jours.
2: Oh, oui. OK. Bon, ah oui, c'est vrai, on est jeudi. Hey, je suis tout mêlé. Moi, la semaine de 4 jours me mêle bien raide, mon cher Jean.
3: Ah ouais, t'es pas le seul.
2: Hey Jean, un gros, gros merci à toi. Puis, ben écoute, on se reparle lundi, passe un beau week-end.
3: OK.
2: Bye bye. Bye. C'était le coach Jean Perron.
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2: D'abord au hockey, eh bien Montréal aura droit à un défilé des championnes au lendemain de la conquête de la toute première Coupe Walter de son histoire grâce à une victoire contre la Charge d'Ottawa. La formation montréalaise est en pleine célébration. La capitaine Marie-Philippe Poulin, élue joueuse par excellence des séries éliminatoires, a grandement contribué à ce triomphe historique. On l'écoute.
3: Quand tu regardes à gauche, à droite, tous ces coéquipiers là derrière toi qui sont là à t'élever à chaque jour, des fois que c'est plus difficile, ça vaut la peine. Des fois, c'est pas vraiment toujours linéaire, il y a des hauts, des bas. Parce que des fois, ça paraît tout va bien, mais je peux te dire qu'il y en a eu des bas. Puis quand tu relèves les manches pour le travail, ça vaut la peine.
2: Les détails concernant les festivités entourant le défilé des championnes ainsi que la date officielle de l'événement doivent être dévoilés dans les prochaines heures. Ce soir, le Canadien de Montréal amorce la finale de l'Association de l'Est dans sa quête de la Coupe Stanley. Les joueurs dirigés par Martin Saint-Louis rendront visite aux Hurricanes de la Caroline pour les deux premiers affrontements de cette série. Plusieurs observateurs soulignent le fait que les Hurricanes bénéficient de 12 jours de repos, un avantage potentiel pour l'équipe locale alors que le Canadien disputait encore un match il y a à peine 3 jours. Toutefois, pour le défenseur Alexandre Carrier, il n'y a aucune inquiétude à y avoir de ce côté et que l'équipe montréalaise sera prête pour ce défi important.
4: C'est pour ça qu'on est la plus jeune équipe de la Ligue. Hein? On est en forme pas mal, mais non, je pense qu'on profite de ce momentum-là. T'sais, on a eu beaucoup d'adversité, on s'est rendu les deux séries en 7 matchs. Non, ça sera pas notre niveau d'énergie est assez élevé. Puis, comme je viens de dire, on est jeune. Pas moi, là, mais lui, je...
2: Au tennis, les représentants canadiens connaissent désormais presque tous leurs adversaires en vue des Internationaux de France, deuxième tournoi du Grand Chelem de la saison. Le tirage au sort du tableau principal a été effectué ce matin. Éliminé à Hambourg hier, le Québécois Félix Auger-Aliassime croisera le fer avec l'Allemand Daniel Altermaier lors de son entrée en scène. Quatrième tête de série du tournoi masculin, Auger-Aliassime affrontera le 65e joueur mondial. Chez les femmes, Victoria Mboko figure également parmi les 10 premières têtes de série et la 9e favorite sera opposée à la Tchèque Nicola Bartunkova. Leilani Fernandez amorcera quant à elle son tournoi contre l'Américaine Alicia Parks, présentement classée 80e au monde. Et au baseball, victorieux hier, les Blue Jays de Toronto vont tenter maintenant de diviser les honneurs de leur série de 4 rencontres face aux Yankees de New York. Les Yankees ont remporté les 2 premiers matchs. 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
1: Arrestation d'un homme soupçonné de terrorisme à Lévis. Québec veut aider les jeunes diplômés à trouver un emploi. Laval pousse pour prolonger la ligne orange du métro. Israël expulse les militants de la flottille pour Gaza. Les tensions persistent entre Washington et Cuba. Scène artistique, on dévoile la programmation pour les célébrations de la fête nationale du côté de Montréal. Et au sport, il y aura un défilé des championnes à Montréal pour célébrer la conquête de la Coupe Walter par l'équipe de la Victoire, hier. D'autres nouvelles dans une trentaine de minutes.
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Pour le Grand Montréal, on a un ciel dégagé avec des vents à 20 km/h, un maximum de 17. Ce soir et cette nuit, dégagé à nouveau, un minimum de 7 degrés. Demain, vendredi, du soleil, un maximum de 20. Pour samedi, des nuages, un maximum de 20 également. Et pour dimanche, de la pluie intermittente, un maximum de 16 degrés. Pour Québec et le bas du fleuve, on a un dégagement aujourd'hui avec des vents à 20 km/h, un maximum de 14. Ce soir et cette nuit, ça reste dégagé avec des vents du nord-ouest à 20 km/h, un minimum de plus 1, mais avec gel par endroit. Demain, vendredi, du soleil avec alternance de soleil et de nuages en après-midi, des vents toujours à 20 km/h, un maximum de 18. Pour le week-end de samedi, alternance de soleil et de nuages, un maximum de 20. Et pour dimanche, de la pluie, un maximum de 15. 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CNV Météo, à la 30e minute de l'heure.

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1: Aujourd'hui, jeudi 21 mai, bonne fin de journée, mesdames, messieurs, voici vos informations. La Gendarmerie royale du Canada a procédé aujourd'hui à l'arrestation d'un homme de 40 ans, originaire de Lévis, dans le cadre d'une enquête liée à des soupçons de terrorisme. D'après les autorités, le suspect aurait publié à plusieurs reprises sur TikTok du contenu favorable au groupe État islamique. L'enquête aurait débuté en mars 2025 après qu'un signalement eût été transmis en ligne. On écoute Éric Gasse de la GRC, tel qu'entendu sur RDI.
2: Il reproche d'avoir fait la promotion d'une façon directe, dans ce cas-ci, vraiment de repartager, de faire mousser, d'avoir même créé du contenu en faveur du groupe armé État islamique. Mais encore une fois, ici, juste de participer, encore une fois, indirectement ou indirectement à une activité d'un groupe considéré terroriste au Canada, c'est comme en soi une activité qui est criminelle.
1: Le ministre de l'Emploi, Jean-François Simard, a dévoilé aujourd'hui un nouveau programme visant à accélérer l'intégration des jeunes diplômés au marché du travail. Le gouvernement du Québec prévoit consacrer près de 10 millions de dollars à cette initiative. Grâce à cette mesure, l'État compte prendre en charge une partie du salaire des nouvelles recrues. On écoute Rudy Humpert du Carrefour Jeunesse.
3: C'est le paradoxe absurde dans lequel on est. On demande des jeunes d'arriver avec des nouvelles compétences et on leur demande de l'expérience avant même de leur offrir. Donc là, on a besoin de travailler la première marche de l'escalier. Ces jeunes-là vont devenir des travailleurs expérimentés.
1: Cette mesure entrera en vigueur la semaine prochaine et ciblera les personnes âgées de 16 à 30 ans. À Laval, la pression politique s'intensifie afin que le tunnelier utilisé pour l'excavation de la ligne bleue du métro soit conservé après l'achèvement des travaux prévus à Anjou en 2028. Le maire de Laval, Stéphane Boyer, considère cet équipement comme une occasion stratégique pour réaliser le prolongement de la ligne orange jusqu'à Bois-Franc. Lors de la cérémonie inaugurale, le ministre des Transports, Benoît Charrette, a laissé entendre qu'il pourrait être pertinent de conserver la machine au Québec une fois les travaux terminés. Son ministère a récemment lancé un appel d'offres afin de réviser les projections d'achalandage liées à un éventuel prolongement de la ligne orange. À l'international, Israël a annoncé aujourd'hui avoir expulsé l'ensemble des militants étrangers appartenant à la flottille pour Gaza, interceptés plus tôt cette semaine en Méditerranée. Cette décision survient après une vague de réactions internationales provoquée par la diffusion d'images montrant certains militants humiliés durant leur détention. Et le secrétaire d'État américain Marco Rubio a affirmé aujourd'hui que Cuba avait accepté une proposition d'aide de 100 millions de dollars. Cette annonce survient alors que plusieurs Cubains ont exprimé colère et étonnement après l'inculpation hier de l'ancien président cubain Raúl Castro par la justice américaine dans une affaire remontant à plus de 30 ans. Ce nouvel épisode accentue les tensions déjà importantes entre les États-Unis et Cuba dans un contexte où l'île traverse une profonde crise économique et énergétique marquée par de fréquentes coupures d'électricité. Scène artistique, le grand spectacle de la Fête nationale du Québec à Montréal réunira cette année plusieurs figures marquantes de la scène culturelle québécoise. Diane Dufresne, Harmonium, Pierre Lapointe participeront au concert du 24 juin présenté au Parc Maisonneuve. L'événement sera animé pour une deuxième année consécutive par Guylaine Tremblay. Le porte-parole de cette édition, Pierre-Luc Funk, sera également présent. Après le spectacle, les célébrations se poursuivront jusqu'à minuit grâce au DJ des Canadiens de Montréal, Vincent Guy Aubry. Et cette 192e édition mettra en valeur trois grands thèmes, la solidarité collective, la transmission entre générations et le hockey, notamment avec un hommage au légendaire Guy Lafleur à l'occasion de son 75e anniversaire de naissance. Et au sport, justement, ce soir, le premier match de la finale de l'Est, les Canadiens de Montréal contre les Hurricanes en Caroline, match numéro 1. CNV Information, à la 45e minute de l'heure.
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3: Et voilà, c'est fait! La victoire de Montréal remporte la première Coupe Walter de son histoire!
4: D'abord au hockey, eh bien Montréal aura droit à un défilé des championnes au lendemain de la conquête de la toute première Coupe Walter de son histoire grâce à une victoire contre la Charge d'Ottawa. La formation montréalaise est en pleine célébration. La capitaine Marie-Philippe Poulin, élue joueuse par excellence des séries éliminatoires, a grandement contribué à ce triomphe historique. On l'écoute.
5: Quand tu regardes à gauche, à droite, c'est ces coéquipières là derrière toi qui sont là à te lever à chaque jour, des fois que c'est plus difficile, ça vaut la peine. Des fois, c'est pas vraiment toujours linéaire, il y a des hauts, des bas. Parce que des fois, ça paraît tout va bien, mais je peux te dire qu'il y en a eu des bas. Puis quand tu relèves les manches au travail, ça vaut la peine.
4: Les détails concernant les festivités entourant le défilé des championnes ainsi que la date officielle de l'événement doivent être dévoilés dans les prochaines heures. Ce soir, le Canadien de Montréal amorce la finale de l'Association de l'Est dans sa quête de la Coupe Stanley. Les joueurs dirigés par Martin Saint-Louis rendront visite aux Hurricanes de la Caroline pour les deux premiers affrontements de cette série. Plusieurs observateurs soulignent le fait que les Hurricanes bénéficient de 12 jours de repos, un avantage potentiel pour l'équipe locale alors que le Canadien disputait encore un match il y a à peine 3 jours. Toutefois, pour le défenseur Alexandre Carrier, il n'y a aucune inquiétude à y avoir de ce côté et que l'équipe montréalaise sera prête pour ce défi important.
6: C'est pour ça qu'on est la plus jeune équipe de la Ligue, hein? On est en forme pas mal, mais non, je pense qu'on profite de ce momentum-là. T'sais, on a eu beaucoup d'adversité, on s'est rendu les deux séries en 7 matchs. Non, ça sera pas, notre niveau d'énergie est assez élevé, puis comme je viens de dire, on est jeune. Pas moi, là, mais lui, jeune.
4: Au tennis, les représentants canadiens connaissent désormais presque tous leurs adversaires en vue des Internationaux de France, deuxième tournoi du Grand Chelem de la saison. Le tirage au sort du tableau principal a été effectué ce matin. Éliminé à Hambourg hier, le Québécois Félix Auger-Aliassime croisera le fer avec l'Allemand Daniel Altermaier lors de son entrée en scène. Quatrième tête de série du tournoi masculin, Auger-Aliassime affrontera le 65e joueur mondial. Chez les femmes, Victoria Mboko figure également parmi les 10 premières têtes de série et la 9e favorite sera opposée à la Tchèque Nicola Bartunkova. Leilani Fernandez amorcera quant à elle son tournoi contre l'Américaine Alicia Parks, présentement classée 80e au monde. Et au baseball, victorieux hier, les Blue Jays de Toronto vont tenter maintenant de diviser les honneurs de leur série de 4 rencontres face aux Yankees de New York. Les Yankees ont remporté les 2 premiers matchs. CNV Sport, à la première minute de l'heure.
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0: En 1985, les salons de bronzage envahissent le Québec. René Lévesque se retire de la vie politique. Et le sida inquiète l'Amérique. 1985, c'est aussi USA for Africa. Francis Cabrel. David Lee Roth. Et Ha-Ha.
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1: Arrestation d'un homme soupçonné de terrorisme à Lévis. Québec veut aider les jeunes diplômés à trouver un emploi. Laval pousse pour prolonger la ligne orange du métro. Israël expulse les militants de la flottille pour Gaza. Les tensions persistent entre Washington et Cuba. Scène artistique, on dévoile la programmation pour les célébrations de la fête nationale du côté de Montréal. Et au sport, il y aura un défilé des championnes à Montréal pour célébrer la conquête de la Coupe Walter par l'équipe de la Victoire, hier. D'autres nouvelles dans une trentaine de minutes.
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1: Aujourd'hui, jeudi 21 mai, bonne fin de journée, mesdames, messieurs, voici vos informations. La Gendarmerie royale du Canada a procédé aujourd'hui à l'arrestation d'un homme de 40 ans, originaire de Lévis, dans le cadre d'une enquête liée à des soupçons de terrorisme. D'après les autorités, le suspect aurait publié à plusieurs reprises sur TikTok du contenu favorable au groupe État islamique. L'enquête aurait débuté en mars 2025 après qu'un signalement eût été transmis en ligne. On écoute Éric Gasse de la GRC, tel qu'entendu sur RDI.
2: Il reproche d'avoir fait la promotion d'une façon directe, dans ce cas-ci vraiment de repartager, de faire mousser, d'avoir même créé du contenu en faveur du groupe armé État islamique. Mais encore une fois ici, juste de participer encore une fois indirectement ou indirectement à une activité d'un groupe considéré terroriste au Canada, c'est comme en soi une activité qui est criminelle.
1: Le ministre de l'Emploi, Jean-François Simard, a dévoilé aujourd'hui un nouveau programme visant à accélérer l'intégration des jeunes diplômés au marché du travail. Le gouvernement du Québec prévoit consacrer près de 10 millions de dollars à cette initiative. Grâce à cette mesure, l'État compte prendre en charge une partie du salaire des nouvelles recrues. On écoute Rudy Humpert du Carrefour Jeunesse.
3: C'est le paradoxe absurde dans lequel on est. On demande des jeunes d'arriver avec des nouvelles compétences et on leur demande de l'expérience avant même de leur offrir. Donc là, on a besoin de travailler la première marche de l'escalier. Ces jeunes-là vont devenir des travailleurs expérimentés.
1: Cette mesure entrera en vigueur la semaine prochaine et ciblera les personnes âgées de 16 à 30 ans. À Laval, la pression politique s'intensifie afin que le tunnelier utilisé pour l'excavation de la ligne bleue du métro soit conservé après l'achèvement des travaux prévus à Anjou en 2028. Le maire de Laval, Stéphane Boyer, considère cet équipement comme une occasion stratégique pour réaliser le prolongement de la ligne orange jusqu'à Bois-Franc. Lors de la cérémonie inaugurale, le ministre des Transports, Benoît Charrette, a laissé entendre qu'il pourrait être pertinent de conserver la machine au Québec une fois les travaux terminés. Son ministère a récemment lancé un appel d'offres afin de réviser les projections d'achalandage liées à un éventuel prolongement de la ligne orange. À l'international, Israël a annoncé aujourd'hui avoir expulsé l'ensemble des militants étrangers appartenant à la flottille pour Gaza, interceptés plus tôt cette semaine en Méditerranée. Cette décision survient après une vague de réactions internationales provoquée par la diffusion d'images montrant certains militants humiliés durant leur détention. Et le secrétaire d'État américain Marco Rubio a affirmé aujourd'hui que Cuba avait accepté une proposition d'aide de 100 millions de dollars. Cette annonce survient alors que plusieurs Cubains ont exprimé colère et étonnement après l'inculpation hier de l'ancien président cubain Raúl Castro par la justice américaine dans une affaire remontant à plus de 30 ans. Ce nouvel épisode accentue les tensions déjà importantes entre les États-Unis et Cuba dans un contexte où l'île traverse une profonde crise économique et énergétique marquée par de fréquentes coupures d'électricité. Scène artistique, le grand spectacle de la Fête nationale du Québec à Montréal réunira cette année plusieurs figures marquantes de la scène culturelle québécoise. Diane Dufresne, Harmonium, Pierre Lapointe participeront au concert du 24 juin présenté au Parc Maisonneuve. L'événement sera animé pour une deuxième année consécutive par Guylaine Tremblay. Le porte-parole de cette édition, Pierre-Luc Funk, sera également présent. Après le spectacle, les célébrations se poursuivront jusqu'à minuit grâce au DJ des Canadiens de Montréal, Vincent Guillaubry. Et cette 192e édition mettra en valeur trois grands thèmes, la solidarité collective, la transmission entre générations et le hockey, notamment avec un hommage au légendaire Guy Lafleur à l'occasion de son 75e anniversaire de naissance. Et au sport, justement, ce soir, le premier match de la finale de l'Est, les Canadiens de Montréal contre les Hurricanes en Caroline, match numéro 1. CNV Information, à la 45e minute de l'heure.
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4: Voilà, c'est fait! La victoire de Montréal remporte le premier Coupe Walter de son histoire!
5: D'abord au hockey, eh bien Montréal aura droit à un défilé des championnes au lendemain de la conquête de la toute première Coupe Walter de son histoire grâce à une victoire contre la Charge d'Ottawa. La formation montréalaise est en pleine célébration. La capitaine Marie-Philippe Poulin, élue joueuse par excellence des séries éliminatoires, a grandement contribué à ce triomphe historique. On l'écoute.
6: Quand tu regardes à gauche, à droite, ces coéquipières là derrière toi qui sont là à t'élever à chaque jour, des fois que c'est plus difficile, ça vaut la peine. Des fois, c'est pas vraiment toujours linéaire, il y a des hauts, des bas. Parce que des fois, ça paraît tout va bien, mais je peux te dire qu'il y en a eu des bas. Puis quand tu relèves les manches au travail, ça vaut la peine.
5: Les détails concernant les festivités entourant le défilé des championnes ainsi que la date officielle de l'événement doivent être dévoilés dans les prochaines heures. Ce soir, le Canadien de Montréal amorce la finale de l'Association de l'Est dans sa quête de la Coupe Stanley. Les joueurs dirigés par Martin Saint-Louis rendront visite aux Hurricanes de la Caroline pour les deux premiers affrontements de cette série. Plusieurs observateurs soulignent le fait que les Hurricanes bénéficient de 12 jours de repos, un avantage potentiel pour l'équipe locale alors que le Canadien disputait encore un match il y a à peine 3 jours. Toutefois, pour le défenseur Alexandre Carrier, il n'y a aucune inquiétude à y avoir de ce côté et que l'équipe montréalaise sera prête pour ce défi important.
7: C'est pour ça qu'on est la plus jeune équipe de la Ligue. Hein? On est en forme pas mal, mais non, je pense qu'on profite de ce momentum-là. T'sais, on a eu beaucoup d'adversité, on s'est rendu les deux séries en 7 matchs. Non, ça sera pas notre niveau d'énergie est assez élevé. Puis, comme je viens de dire, on est jeune. Pas moi, là, mais lui, je...
5: Au tennis, les représentants canadiens connaissent désormais presque tous leurs adversaires en vue des Internationaux de France, deuxième tournoi du Grand Chelem de la saison. Le tirage au sort du tableau principal a été effectué ce matin. Éliminé à Hambourg hier, le Québécois Félix Auger-Aliassime croisera le fer avec l'Allemand Daniel Altermaier lors de son entrée en scène. Quatrième tête de série du tournoi masculin, Auger-Aliassime affrontera le 65e joueur mondial. Chez les femmes, Victoria Mboko figure également parmi les 10 premières têtes de série et la 9e favorite sera opposée à la Tchèque Nicola Bartunkova. Leilani Fernandez amorcera quant à elle son tournoi contre l'Américaine Alicia Parks, présentement classée 80e au monde. Et au baseball, victorieux hier, les Blue Jays de Toronto vont tenter maintenant de diviser les honneurs de leur série de 4 rencontres face aux Yankees de New York. Les Yankees ont remporté les 2 premiers matchs. CNV Sports, à la première minute de l'heure.
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1969, c'est la fin d'une décennie exceptionnelle. Le festival de Woodstock, les premiers pas sur la Lune, le Bédin pour la paix. En 1969, c'est aussi Robert Charlebois, les danseuses à gogo et nos expos, nos amours.

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